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0: Petite histoire deviendra grande, pourvu que Dieu lui prête vie. Non, nous ne sommes pas dans une parodie d'une fable de La Fontaine, mais bien dans l'histoire, celle d'ici, la nôtre, qui ne s'écrit pas avec un grand H, mais qui la rejoint souvent. Je vous parlerai de mes coups de cœur historiques, une visite, une découverte, et comment cette histoire peut s'inscrire dans la grande. Bienvenue dans l'émission Histoire d'ici, vision d'ailleurs. Bonjour à tous et bienvenue dans votre émission historique préférée, celle qui parle de notre histoire, proche, locale, de notre territoire, ou juste à côté, et dont les événements résonnent jusque dans les grandes pages de l'histoire de France ou du monde. En effet, à travers cette émission, nous vous proposerons une fois par mois de partir à la découverte d'un lieu chargé d'histoire, d'une époque particulière ou encore d'un monument. Je souhaite, en quelque sorte, vous faire partager ce que je pourrais appeler mes coups de cœur historiques. Une visite, une découverte que j'ai particulièrement aimée et que j'envisage de partager avec vous. N'hésitez pas à vous rapprocher de nous pour nous signaler un lieu, un monument ou un contexte historique qui mériterait que l'on y consacre un petit peu de temps. Nous souhaitons vraiment que cette émission soit le reflet de l'histoire de notre région et que l'apport de chacun puisse être partagé par tous. Et pour cette deuxième émission, comme cela vous est annoncé dès l'introduction, nous avons pris le parti de sortir un peu de notre territoire, de prendre, si l'on peut dire, la clé des champs, pour aller vers un endroit d'une sérénité incomparable. En effet, nous avons pris notre bâton de pèlerin, et vous verrez que l'allusion n'est pas fortuite, pour nous rendre au nord de Saint-Donat, au bord d'une rivière parallèle à l'Herbasse, qui, comme elle, coule globalement d'est en ouest, pour se jeter dans le Rhône à Saint-Vallier. Il s'agit de la Galaure, bien sûr, vous l'aurez deviné. C'est non loin de cette petite rivière sinueuse que se situe le prieuré de Charrières, lieu de notre visite d'aujourd'hui, sur la commune de Châteauneuf-de-Galaure. Je vous disais en préambule qu'il s'agissait d'un lieu d'une grande sérénité. En effet, je ne saurais trop vous recommander de vous rendre sur place pour une visite et de vous laisser prendre par la magie du lieu. Était-ce la période automnale, mais pourtant très douce de ce moment, mais j'ai réellement eu une sensation d'apaisement, d'équilibre, de calme, de quiétude tout au long de ma visite. Et pourtant, tout n'a pas toujours été facile ni calme dans cet endroit charmant, comme nous le verrons au cours de cette émission. Le prieuré de Charrières est un endroit qui a vu passer deux ordres différents. Il y a eu tout d'abord les bénédictins. L'ordre de Saint-Benoît est fondé en 529 par Benoît de Nursie, qui érigea le monastère du Mont Cassin. Mais cet ordre tombe en décadence à la fin du premier millénaire de notre ère. Ce seront les franciscains, appelés par le châtelain de Châteauneuf-de-Galaure, qui succéderont aux bénédictins. Pour évoquer aujourd'hui avec nous ce lieu magnifique, nous recevons Frédérique de Lambert, historienne de formation et auteure d'un doctorat sur Laurent de Montchenu, seigneur de Châteauneuf-de-Galaure, et coprésidente de l'Association du patrimoine castelnevois. Frédérique de Lambert, bonjour.
1: Bonjour.
0: Tout de suite, je vais te demander, pourrais-tu nous expliquer ton parcours et pourquoi tu es devenue coprésidente de l'association ?
1: J'ai été professeure d'histoire-géographie pendant toute ma carrière, à tous les niveaux possibles. Et ensuite, à la retraite, eh bien, toujours portée par la passion de l'histoire, je me suis petit à petit engagée sur Châteauneuf. Et puis, je suis devenue coprésidente, comment dire, parce qu'il y avait une place vide et qu'il fallait quelqu'un pour la remplir.
0: Ça se passe assez souvent comme ça dans les associations maintenant, et on est bien d'accord. En ce qui concerne le lieu de notre prieuré, peux-tu nous situer l'époque à laquelle ce lieu a été construit ?
1: Alors, à l'origine, c'est un lieu clunisien, donc bénédictin. Donc on sait que Cluny a été construit en 910, que le prieuré de Mantes, qui se trouve à une vingtaine de kilomètres de Charrières, en 990. Et on sait, on a la première mention écrite pour Charrières en 1275. Donc entre 990 et 1275, puisque c'est le prieuré de Mantes qui a créé le prieuré de Charrières.
0: Donc c'est la dépendance avec le prieuré de Mantes, c'est parce que Mantes a créé Charrières.
1: Exactement.
0: Pourquoi est-ce que nous avons que peu de traces du passage des bénédictins sur ce lieu ?
1: Alors, très très peu de traces, il est vrai, parce que pendant les guerres de religion, en 1567,

0: demande par quels moyens les franciscains ont-ils pu occuper ce lieu ?
1: Alors, les franciscains sont arrivés en 1456. Ils étaient une petite dizaine, ils cherchaient un lieu où s'implanter, et il se trouve qu'à cette même époque, le prieuré de Mantes était peut-être un peu en déclin, je ne sais pas exactement, mais en tout cas, le site de Charrières n'était pas vraiment abandonné, mais il y avait peut-être un prêtre seulement pour dire les offices. Donc ils se sont dit que c'était l'endroit idéal pour s'installer, ce qui a été l'objet de plusieurs démarches administratives, si l'on peut dire, pour avoir l'autorisation du prieur de Mantes, de l'abbé de Cluny, forcément, et du pape, parce qu'on changeait de congrégation religieuse. Donc pour tout cela, eh bien, ils se sont appuyés sur le seigneur de Montchenu et de Châteauneuf de Galaure.
0: Quelle est la particularité de l'ordre des franciscains et qu'est-ce qu'ils ont apporté concrètement en investissant ce lieu ?
1: Alors, les franciscains sont des prédicateurs avant tout. Donc, étant prédicateurs, ce sont des gens qui ont fait des études de théologie. Il ne faut pas qu'ils aillent raconter n'importe quoi sur les places des villages. Donc, un petit peu des intellectuels, on va dire. Donc, ils se sont installés à Charrières, eh bien, pour pouvoir rayonner et prêcher tout en vivant théoriquement dans leur règle qui est la pauvreté. Et donc on les retrouve dans les villages environnants, dans les archives, on les voit qui au XVIIe siècle, par exemple, partent à Viriville ou même à Lyon. Enfin, il y a des échanges de prédicateurs. Toutes les villes ou les villages où vous avez une place des cordeliers, ça veut dire que les franciscains sont venus prêcher. Les cordeliers, c'est le surnom des franciscains.
0: Très bien. Lors de ma visite, j'ai observé que les pèlerins de Compostelle seraient passés par ce lieu. Un aménagement du passage a-t-il été spécialement fait pour eux ou pour la vie des habitants ?
1: Alors, je ne pense pas qu'il y ait un passage qui ait été fait pour eux. En tout cas, rien ne le dit dans les archives qu'on a pu retrouver donc postérieures à l'incendie. Je pense que c'était pour les habitants.
0: Très bien. Un sarcophage mérovingien a été retrouvé dans le lieu. Peux-tu nous préciser ce qui a été découvert à l'intérieur ?
1: Eh bien, rien. En fait, comme le sol de la chapelle était abîmé, l'association, moi je n'y étais pas encore, hein, c'est il y a très longtemps, ça n'était pas classé monument historique, à l'époque on faisait un peu ce qu'on voulait, hein. L'association a creusé pour pouvoir mettre du gravier, et en creusant on a trouvé le sarcophage et beaucoup d'os. Beaucoup d'os, mais pas forcément dans le sarcophage, parce qu'à l'intérieur de la chapelle, en fait, il y avait un cimetière, le cimetière des notables.
0: Comme souvent dans les lieux.
1: C'est ça.
0: Très bien.
1: Et ce sarcophage, c'était un sarcophage en réemploi, probablement. Mais ce qui nous montre que Charrières, avant d'être occupée par les franciscains ou les bénédictins, était déjà un lieu de culte, bien avant.
0: Oui, oui, puisque de toute façon, mérovingien, c'est antérieur à la construction de la chapelle.
1: Ah ben complètement, oui.
0: Parmi les éléments typiques du lieu, on peut noter la présence d'une horloge dans le cœur de l'église et une fleur de lys peinte en rouge et noir dans un des bâtiments. Peux-tu nous en dire plus sur ces éléments ?
1: Alors, cette horloge, elle est peinte sur un mur. C'est un petit peu un mystère. On n'a pas trouvé dans les archives d'éléments là-dessus. On sait qu'il y avait un mécanisme et qu'elle fonctionnait avec des aiguilles qui devaient tourner. Est-ce que c'est pour montrer le contraste entre le temps qui passe et l'éternité ? Memento mori, souviens-toi que tu vas mourir peut-être. Ouais, ce sont des hypothèses. C'est tout ce que je peux dire pour l'horloge. Ce n'est pas rare qu'il y ait des horloges dans des églises ou des cathédrales. Il me semble que dans la cathédrale de Lyon à Saint-Jean, il y en a une. Mais ici, son originalité, c'est qu'elle est dans le cœur, à proximité de l'autel. La fleur de lys, ben, c'est le symbole de la Vierge Marie. Donc les franciscains avaient une dévotion particulière à Marie, hein, François d'Assise,

0: C'est entre guillemets lui qui a inventé un peu la crèche, qui met en scène voilà la nativité. C'est lui entre guillemets qui a inventé la prière du Je vous salue Marie, voilà. Donc ça c'est une première piste. La deuxième piste, peut-être que Catherine de Médicis et son fils Charles IX, très jeune, seraient passés à Charrières en 1564. On sait qu'ils se sont arrêtés 15 jours au château de Roussillon, puis ensuite qu'ils sont partis à Romans, et on sait qu'ils ont dormi une nuit à Châteauneuf. Or, comme la cour, tous les jours, suivait la messe, c'était très important, il n'y avait pas d'église à Châteauneuf, pas d'église paroissiale, hein. Charrières était l'église paroissiale, ils ont peut-être suivi une messe à Charrières. C'est la deuxième hypothèse. On aime bien raconter cette deuxième hypothèse parce qu'on adore savoir que Catherine de Médicis et Charles IX sont peut-être passés chez nous.
1: En tout cas, la route était, même si le roi n'était pas sur son royaume, la route était à peu près directe entre Roussillon et Romans.
0: Oui, c'est ça.
1: Donc, on peut l'imaginer.
0: Ce qu'on appelle ce Tour de France, hein, voulu par Catherine de Médicis, est très bien documenté. Donc, voilà, ça durait 2 ans, et on passait du temps sur les routes.
1: Peux-tu nous raconter comment le prieuré fut impacté par les guerres de religion ?
0: Alors, nous sommes dans une région, la Drôme, où les protestants, et en particulier les calvinistes, ont été assez nombreux. Et donc, il y a eu beaucoup de violence pendant les guerres de religion des deux côtés, hein, soyons clairs. Et donc, les calvinistes ont attaqué par 2 fois le prieuré de Charrières, comme symbole du catholicisme, évidemment. Une première fois, ils l'ont pillé, et une deuxième fois, donc, en 1567, ils l'ont brûlé.
1: D'où le fait qu'il n'y ait plus de livres et de traces écrites.
0: Voilà.
1: Encore une période de troubles pendant l'époque révolutionnaire. Que s'est-il passé ?
0: Pendant l'époque révolutionnaire, alors, on a un écrit qui nous dit que les habitants ont détruit le clocher. On ne sait pas bien où il était ce clocher, d'ailleurs, aujourd'hui, il y a plusieurs hypothèses. Les habitants de Châteauneuf, proches de Charrières, ont récupéré les cloches pour les sauver, pour éviter qu'elles soient fondues, j'imagine, et les ont cachées. Que c'est encore... Personnellement, je me demande s'il n'y a pas eu des profanations dans l'église, dans ce cimetière intérieur, puisque quand le sol a été creusé, ceux qui l'ont fait nous ont dit que c'était tout en désordre.
1: Oui.
0: Donc je me demande si il n'y a pas eu des profanations, peut-être pour chercher des objets en or ou je ne sais quoi. C'est une hypothèse, hein, je n'ai aucune preuve.
1: Et d'autre part, donc, le bâtiment a été vendu à la Révolution.
0: Voilà, comme bien national, comme l'État révolutionnaire, la Première République, a confisqué tous les biens de l'Église pour les revendre comme biens nationaux et donc empocher l'argent pour payer les dettes de l'État, qui étaient monstrueuses hein, depuis Louis XIV. Elles sont allées en s'accroissant. Donc il a été vendu à 5 familles qui se sont partagées un peu le couvent, on va dire.
1: Très bien. Alors, maintenant, plus par rapport à l'association, comment l'association a-t-elle repris le lieu et comment le gère-t-elle ?
0: Alors, c'est donc un castelnevois, Jean Bonin, qui avait à la retraite monté une petite association. Il faisait des dictées en patois, il recherchait les conscriptions, voilà. Et puis, le maire a racheté les bâtiments conventuels aux familles, aux descendants des familles. Et donc, il a demandé à Jean Bonin de s'occuper un petit peu du bâtiment, puisque ce bâtiment était en très piteux état et que les Castelnevois trouvaient qu'on avait dépensé de l'argent pour pas grand-chose quand même. Donc, il s'est attaqué au problème. avec toute une équipe, évidemment. Pour, y avait des arbres qui poussaient dans le toit, il n'y avait quasiment plus de toit, hein, c'était dans un état épouvantable. Donc ils ont nettoyé l'ensemble et petit à petit, bah, ils l'ont embelli.
1: Et quand on y voit, on peut voir les traces de ce travail important. Et d'ailleurs, outre le vivier en cours de restauration, quels sont les projets à venir ?
0: Alors maintenant, les projets à venir ne dépendent plus de notre association, puisque le bâtiment est classé monument historique et que le propriétaire est la mairie. Donc, c'est la mairie qui finance. Donc, en ce moment, il y a la fixation des peintures qui demeurent dans la chapelle. Le prochain projet serait de mettre un sol dans la chapelle. Actuellement, c'est du gravier, ça fait beaucoup de poussière qui est à des expositions de peinture. Et on a mis de façon temporaire une moquette, mais bon, c'est que temporaire. Donc le projet serait le sol de la chapelle.
1: Très bien. Et donc l'association fait des expositions, des temps forts. Et quels seront les prochains temps forts pour le prieuré de Charrières ?
0: Alors, je précise d'abord qu'il y a plusieurs associations qui organisent des animations. Nous ne sommes pas les seuls, bien sûr. Il y a la danse à Châteauneuf, enfin, etc., le comité des fêtes. Voilà, pour ce qui nous concerne, nous... Les animations en 2026, alors nous organisons toujours fin avril une journée nature et botanique avec une botaniste qui fait une petite promenade pour repérer des plantes, toutes sortes d'animations. Ensuite, la première quinzaine de juin, il y a en général une exposition. Alors là, les projets sont l'art textile. Et puis ensuite, les estivales, fin juin, début juillet, avec théâtre, concert, voilà, et danse avec Campi et Rium.
1: Très bien. Et puis, il y a toujours les visites.
0: Et bien sûr, les visites, absolument.
1: Qui ont lieu à peu près tout au long de l'année ou pas en période hivernale ?
0: Alors, à la demande, sur un coup de téléphone, on peut organiser une visite en plein hiver.
1: D'accord.
0: Il fait un froid de gueux quand même hein, dans le couvent en plein hiver, je vous le dis. Ça n'a jamais été chauffé. Hein. Mais plus généralement, c'est pendant la période touristique. Le jeudi, samedi, dimanche, lundi.
1: Très bien. Eh bien, merci beaucoup Frédéric Delambert. Pour toutes ces explications.
0: C'est moi qui vous remercie.

0: 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Saint-Benoît-du-Lac est un monastère fondé en 1912 dans le sud-est du Québec par l'abbaye française de Saint-Vandril. Les moines de Saint-Benoît perfectionnent la prière chantée sous la forme du chant grégorien. Saint-Benoît-du-Lac demeure depuis plus de 80 ans le foyer le plus vivant du mouvement grégorien. Nous arrivons maintenant à la partie contextualisation de notre propos. Et revenons tout d'abord à l'origine de ce prieuré de Charrières. Même si nous n'avons pas de date précise, nous savons qu'il se situe aux alentours de l'an 1000-1200. Mais avant de retourner sur les pas de nos ancêtres, rappelons-nous, ce n'est pas si vieux, 25 ans seulement, le passage à l'an 2000. Le grand bug informatique que tout le monde annonçait et qui devait provoquer d'innombrables catastrophes, les prévisions de fin du monde de ci, de là, et qui devait tout emporter. 1000 ans en arrière, une semblable inquiétude, peur du lendemain, de l'inconnu, se fait sentir également. Pour combattre cette inquiétude, le refuge dans la religion est presque naturel. Et c'est aux alentours de l'an 1000 que se met en place presque une folie de construction d'édifices religieux dans toutes les villes, les villages et jusque dans les campagnes. La vieille église de Saint-Jean de Musole, par exemple, date de cette époque. Tout comme la première église de Tournon, église romane, qui a précédé la collégiale Saint-Julien. Il est donc tout à fait naturel que le prieuré de Charrières naisse de cet élan de construction. La gestion par les bénédictins, dans un premier temps, n'a pas de quoi surprendre non plus. Rappelons que Saint-Barnard de Romans, dont nous avons déjà parlé lors de notre épisode sur Paillaret, était une abbaye bénédictine. De plus, Saint-Hugues, abbé de Cluny, envoie des subsides et des hommes de métier vers 1075 pour construire la vieille église de Saint-Jean de Musole. Et oui, depuis 529, date de la fondation du monastère du Mont Cassin par Benoît de Nursy, les bénédictins ont largement évangélisé une partie de l'Europe. Et cet ordre très important a largement été représenté dans notre région. Le fonctionnement habituel d'un monastère bénédictin est une vie en circuit fermé. En effet, le monastère doit produire ce qui lui est nécessaire, à commencer par la nourriture. Mais le prieuré de Charrières, lui, n'est pas autonome car il est sous l'autorité du prieuré de Mantes, situé à une quinzaine de kilomètres. C'est cette dépendance qui posera problème lors de la reprise par l'ordre des franciscains. À partir de leur installation, en 1456, les franciscains vont modifier profondément le lieu, avec une transformation de l'église pour en faire un bâtiment très sobre et très dépouillé. Puis agrandissement du site, notamment de l'autre côté de la fameuse calade. C'est cette même année, 1456, c'est le 7 juillet que Jeanne d'Arc est solennellement réhabilitée. Rappelons-nous que c'est 25 ans auparavant qu'elle avait été jugée sous le régime de l'Inquisition, déclarée coupable de sorcellerie et brûlée vive sur la place du Vieux Marché de Rouen, sans que le roi de France, Charles VII, ne lève le petit doigt. Non, la fin de ce XVe siècle n'est vraiment pas réjouissante. Entre le roi de France en lutte permanente contre les Bourguignons et le pape Innocent VIII qui lance officiellement la chasse aux sorcières. Seule lumière, c'est l'art venu d'Italie, avec, en 1483, la première messe dans la chapelle Sixtine, achevée, mais sans son plafond. Non, non, Léonard n'est pas encore passé par là. Cette première messe est donnée par le pape Sixte IV, d'où le nom de la chapelle. En Italie, c'est aussi la création d'œuvres artistiques majeures, comme la naissance de Vénus, de Botticelli. Un espoir, malgré tout, en cette fin de XVe siècle, c'est 1492, avec la découverte du Nouveau Monde par Christophe Colomb. Mais ce n'est qu'en 1507 que ces nouvelles terres seront baptisées Amérique. Et sur notre territoire, n'oublions pas que c'est en 1489 que naît François de Tournon, notre grand homme local. Le futur cardinal entre dans l'ordre hospitalier de Saint-Antoine en 1501. Grand négociateur, il servira plusieurs rois et participera avec Jean de Selve aux négociations en Espagne pour la rédaction du traité de Madrid permettant la libération de François Ier en échange des enfants de France. Ceux-ci seront libérés quelques années plus tard. La première partie du XVIe siècle est riche en événements sur notre territoire. Voyons un peu ce qu'il se passait pendant que les franciscains faisaient prospérer le prieuré de Charrières. Tout d'abord, en 1536, une tragédie. Le dauphin François, fils aîné de François Ier, tombe malade à l'issue d'une partie de jeu de paume à Lyon. Incapable de monter à cheval, il est transporté par bateau pour descendre le Rhône. Mais au cours de la descente, l'état critique du dauphin oblige son entourage à demander l'hospitalité. Le bateau accoste à Tournon. Le dauphin est transporté à l'intérieur du château. Il décédera au bout de 2 jours d'agonie, sous les yeux du comte et de la comtesse de Tournon et de son page, un certain Pierre de Ronsard. La dépouille du dauphin attendra pendant 11 ans dans une chapelle de la collégiale Saint-Julien. Mais le roi, trop occupé à combattre, décédera lui-même et c'est Henri, fils puîné de François Ier, qui lui succédera et qui organisera dans le même temps les obsèques de François Ier et du dauphin dans la basilique de Saint-Denis. C'est en 1536 également que le cardinal François de Tournon fonde le Collège de Tournon. Les premières années de cours ont lieu dans des maisons de la ville et c'est en 1547 que débutera la construction des bâtiments. Et très rapidement, des étudiants de toute l'Europe viendront étudier à Tournon. Tout d'abord, le cardinal confie la gestion de ce prestigieux établissement à des laïcs. Mais dès 1560, pour lutter contre la religion réformée, il en confie la direction aux jésuites. Et l'on s'aperçoit que cette décision est prise seulement 2 ans avant que le baron des Adrets ne vienne piller le prieuré de Charrières, qui sera ensuite occupé par les calvinistes. C'est certainement à la même période que la collégiale Saint-Julien de Tournon sert, elle aussi, de temple protestant. C'est le 16 août 1564 que le roi Charles IX et Catherine de Médicis et toute la cour s'arrêtent, on l'espère en tout cas, à Châteauneuf pour dîner. C'est au cours de ce grand tour de France que le roi signera l'édit de Roussillon, qui uniformisera le début de l'année au 1er janvier dans tout le royaume. Ceci sera appliqué à partir du 1er janvier 1567. La Révolution est une période de grands troubles dans tout le pays. Notre territoire n'y échappe pas, et tout comme le prieuré de Charrières, les chapelles de l'église Saint-Julien de Tournon sont vendues. Et voilà, nous arrivons à la fin de notre petit voyage dans le temps au prieuré de Charrières.
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1: Bonjour à toutes et à tous et bienvenue dans les décodeurs numériques. Mickaël à votre service, votre émission sur Déclic Radio, elle est bien là, c'est les décodeurs numériques, la chronique pour mieux comprendre le monde numérique. Alors aujourd'hui on va parler d'un sujet qui intrigue autant qu'il inquiète. L'IA peut-elle nous remplacer ou même nous détruire comme dans les films de science-fiction ? Depuis longtemps, le cinéma nous montre des machines qui prennent le contrôle et se retournent contre l'humanité. Je pense notamment au film Terminator avec Schwarzenegger, il y a toute une série, ou encore AI, Intelligence Artificielle de Steven Spielberg. Mais ces scénarios peuvent-ils vraiment arriver dans la vraie vie ? Et surtout, avec l'arrivée des robots pour le grand public, faut-il s'inquiéter ? Avec moi, pour en parler, ma co-animatrice, vous la connaissez maintenant, c'est Mia, mon intelligence artificielle. Bonjour Mia !
2: Bonjour Mickaël, bonjour à toutes et à tous. Aujourd'hui, on plonge dans un sujet qui fait rêver autant qu'il inquiète. Dans les films, l'IA est souvent présentée comme une menace, une machine qui prend conscience et se retourne contre l'humanité. Mais est-ce vraiment possible dans la réalité? Voyons ça ensemble.
1: Effectivement, on va se remémorer un peu ces films dont j'ai cité. Mia, est-ce que tu peux me résumer rapidement le film Terminator? De quoi ça parlait?
2: Bien sûr, Mickaël. Terminator, sorti en 1984 et réalisé par James Cameron, nous plonge dans un futur où une intelligence artificielle appelée Skynet a pris le contrôle du monde. Skynet, qui était à l'origine un programme militaire, devient consciente et décide que l'humanité est une menace. Pour l'éliminer, elle envoie dans le passé un Terminator, un robot tueur joué par Arnold Schwarzenegger, pour assassiner Sarah Connor, la mère de celui qui mènera la résistance contre les machines. C'est un film qui joue avec l'idée que l'IA pourrait devenir trop intelligente et décider d'agir seule contre l'humanité.
1: C'est un scénario quand même inquiétant. Et dans AI, intelligence artificielle, c'est un autre regard, non, sur l'IA.

0: Yeah.
1: Exactement, Michael. AI, intelligence artificielle, réalisée par Steven Spielberg en 2001, montre une vision très différente de l'IA. L'histoire suit David, un robot humanoïde conçu pour aimer ses parents adoptifs comme un vrai enfant. Mais quand il est abandonné, il part en quête d'un moyen de devenir un vrai garçon, comme dans Pinocchio. Ce film ne présente pas l'IA comme une menace, mais pose une question plus profonde. Et si les robots développaient des émotions, pourraient-ils être acceptés comme des êtres à part entière? C'est une vision bien plus émotionnelle et philosophique que celle de Terminator.
0: Donc, ok. Donc, on a Terminator, c'est une IA qui se retourne contre les humains. Et AI, intelligence artificielle de Spielberg, c'est des robots qui cherchent à être aimés par les humains. Alors, Mia, est-ce que ces scénarios peuvent vraiment arriver dans la vraie vie? Peut-on craindre qu'une IA devienne comme Skynet, cette société dangereuse dans Terminator, et décide d'éliminer l'humanité?
1: Non, Michael, et voici pourquoi. Aujourd'hui, l'IA n'est pas consciente. Contrairement à Skynet, une intelligence artificielle ne pense pas comme un humain. Elle analyse des données et suit des instructions, mais elle n'a pas de volonté propre. De l'IA ne prend pas de décision seule. Dans Terminator, Skynet déclenche une guerre contre l'humanité. Mais dans la réalité, les IA actuelles ne prennent pas d'initiative. Elles exécutent des tâches programmées par des humains. 3. Les vrais enjeux sont ailleurs. L'IA ne cherche pas à nous éliminer, mais son usage peut poser des questions. Les armes autonomes, comme les drones militaires, qui pourraient agir sans validation humaine. La surveillance de masse, avec des algorithmes qui analysent tous nos comportements. Les biais algorithmiques, qui peuvent influencer des décisions importantes, comme l'embauche ou la justice. Donc, pas de Terminator en vue. Mais il faut bien encadrer l'IA pour éviter des dérives dans son utilisation.
0: Ok, Mia. Tu parles effectivement d'algorithme, deep learning, hein, c'est des termes qu'on a parlé, qu'on a définis, qu'on vous a expliqué le mois dernier. Effectivement, c'est à surveiller et donc un vrai défi. Et il faut surveiller et encadrer. Donc, c'est quand même un peu flippant malgré tout, même s'il y a des humains derrière. Et donc, forcément, un humain gentil va faire une IA gentille. Et un immense méchant va faire bêtement une IA méchante. Mais parlons justement maintenant des robots. On commence à en voir arriver sur le marché grand public, comme Tesla par exemple, qui a développé Optimus. C'est un robot humanoïde capable d'aider dans des tâches du quotidien. Il y a d'autres entreprises aussi qui lancent des robots domestiques. Faut-il vraiment s'inquiéter de voir ces robots arriver dans nos vies quotidiennes?
1: Pas vraiment, Michael. Aujourd'hui, les robots sont encore très limités. Prenons Optimus de Tesla. Il sait marcher, soulever des objets, répondre à des commandes, mais il ne pense pas par lui-même. Il suit des instructions et des modèles préétablis. Les robots que l'on vend au grand public sont des assistants améliorés, pas des machines autonomes capables de prendre des décisions comme dans les films. Ils sont surtout utiles pour l'aide aux personnes âgées ou handicapées. Robots compagnons. L'industrie, robots qui fabriquent des voitures, des téléphones. La logistique, robots dans les entrepôts, comme chez Amazon. Là où certains voient une menace, d'autres y voient une aide qui peut améliorer notre quotidien. Ce n'est pas demain qu'on aura un robot comme dans E, robot capable de penser seul et de prendre des décisions indépendantes.
0: Donc au final, les robots et l'IA ne sont pas là pour nous remplacer, mais plutôt pour nous assister dans certaines tâches. Ce que tu dis peut un peu nous rassurer, mais est-ce que tu n'as pas un discours un peu politiquement correct? Est-ce que vraiment on peut croire à tout ça?
1: Je comprends tes doutes, Michael, mais non, ce n'est pas juste du discours rassurant. Aujourd'hui, les robots et les IA ne sont que des outils créés pour aider les humains, pas pour les remplacer ou les dominer. Si on regarde les faits, aucune IA actuelle n'a de conscience ni même la capacité de prendre des décisions autonomes comme un humain. Les robots restent limités. Ils exécutent des tâches précises, mais ils ne savent pas improviser ou raisonner comme nous. Les vraies préoccupations concernent l'usage qu'on en fait, qui les contrôle, comment on les programme et quelles règles on met en place pour éviter les dérives. Donc, pas de panique, mais il faut rester vigilant et bien encadrer ces technologies pour éviter qu'elles ne soient mal utilisées.
0: Ok, donc pour résumer, on va dire que les scénarios de science-fiction restent de la fiction. L'intelligence artificielle actuelle ne peut pas devenir comme Skynet car elle n'a pas de conscience propre. Les robots pour le grand public restent encore très basiques, ils ne sont pas autonomes, ils réagissent quand même sous nos ordres. Et donc, les vrais enjeux de l'IA concernent son utilisation, surveillance, armes autonomes et des biais algorithmiques. Mais alors, donc finalement, tous ces robots de cinéma ne sont pas si effrayants que ça, on ne va pas se mentir. Il y a aussi des robots qui nous donnent envie d'en avoir un chez nous. Je pense par exemple à un film que j'ai adoré quand j'étais petit qui s'appelle Short Circuit dans les années 80 avec un robot qui s'appelle Johnny 5. Johnny 5, c'était en fait l'histoire d'un robot militaire qui devient pacifique après avoir été frappé par la foudre et qui développe une personnalité attachante et pleine de curiosité et d'humour. Pour ceux plus récemment, ce robot Johnny 5 ressemble beaucoup aussi au film Wall-E. Ça te dit quelque chose, Mia, ce film Wall-E, ce petit robot du film Pixar?
1: Oui, bien sûr, Michael. Wall-E, c'est ce petit robot adorable du film Pixar sorti en 2008. Dans l'histoire, Wall-E passe son temps à nettoyer la Terre qui a été abandonnée par les humains. Mais ce qui le rend si attachant, c'est qu'il rêve d'amour et de compagnie. Il montre qu'un robot peut être plus qu'un simple outil. Il peut être un compagnon fidèle et bienveillant. Ces robots, comme Johnny 5 et Wall-E, sont loin des machines froides et destructrices de Terminator. Ils nous font rêver d'un futur où la technologie serait là pour nous aider et non nous effrayer.
0: Ok, c'est peut-être ça la vraie question. Les robots doivent-ils nous faire peur ou bien pouvons-nous imaginer qu'ils deviennent nos alliés? Aujourd'hui, les robots restent des outils, mais qui sait? Faut-il craindre l'intelligence artificielle comme dans Terminator ou rêver d'un futur où elle nous assiste comme Johnny 5 ou Wall-E? Aujourd'hui, on l'a vu, l'IA n'a ni conscience ni attention propre. Elle ne se rebelle pas, elle ne nous remplace pas, mais elle soulève des vraies questions sur son utilisation. C'est à nous de décider comment nous voulons l'intégrer dans notre quotidien. Alors, chers auditeurs, qu'en pensez-vous? L'IA vous inquiète-t-elle ou au contraire, pensez-vous qu'elle peut être une aide précieuse pour l'humanité? Et réagissez sur Déclic Radio ou nos réseaux sociaux. Mais avant de se quitter, je vous propose de plonger encore plus loin dans cette réflexion en musique. Après l'IA bien avant ChatGPT que je vous ai diffusé la semaine dernière lors de la dernière chronique, voici un nouveau titre signé de Neural Flow. Vous savez, c'est ce projet que j'ai créé entre l'homme et la machine, puisqu'on a collaboré, puisque les paroles, je les ai générées grâce à une IA, et le beat, le morceau, la musique, ce n'est pas moi, je ne suis pas musicien, c'est l'IA qui a généré ça. Et donc, on va s'écouter ce morceau de Neural Flow qui s'appelle l'IA, rêve ou menace. Merci Mia, et à bientôt.
1: Merci à toi, Michael, et merci à vous, chers auditeurs, d'avoir suivi cette chronique. L'intelligence artificielle est un sujet qui fait autant rêver que débattre, et c'est justement pour ça qu'il est essentiel d'en parler. Alors, IA, rêve ou menace, à chacun de se faire son avis. Mais une chose est sûre, c'est nous, humains, qui avons le contrôle sur son avenir. Et maintenant, place à la musique.
0: Oui, nous les humains, c'est très rigolo que tu dis ça, Mia. Allez, écoutez, vibrez et dites-nous ce que vous en pensez. Neural Flow, c'est maintenant et à bientôt sur Déclic Radio.

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0: vous savez, mon petit Michel, si vous voulez retrouver du travail, il faudra faire quelques petits efforts. Hein.
1: Quoi? Qu'est-ce qu'il faut faire?
0: Et les chemises à carreaux et la moustache, on en parle. Et un petit régime et un peu de sport, qu'est-ce que vous en dites?
1: Moustache, quand même. Ouais.
0: Et aussi, faites-moi plaisir, Michel, votre accent bizarre, là, je ne sais où vous situez. Attention pour votre entretien d'embauche.
1: Oui, mais ma moustache.
0: Le travail des seniors, c'est déjà pas facile, alors mettez-y un petit peu du vôtre. Hein, mon petit Michel. Voilà que depuis quelques mois, Michel vient plus à Pôle emploi.
1: Non.
0: Apparemment, c'est sa cousine qui l'a retrouvée dans la cuisine. Sur la table, Michel.

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0: 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L'émission culturelle qui part à la découverte de toutes les formes d'art, de la peinture au patrimoine industriel, dans les musées, des expositions, près de chez vous. Je vous emmène dans la poétique du cosmos. Une exposition rétrospective des œuvres méconnues et pourtant si inspirantes et innovantes de l'artiste Léon Tutudjian. L'artiste qui a côtoyé les artistes les plus cotés aujourd'hui de l'art moderne et de l'art abstrait, il a participé aux deux mouvements, celui de l'art concret et de l'abstraction-création. Et cette exposition mêle l'art, la science, la nature, le visible et l'invisible, le microscopique et l'infiniment grand, l'abstraction géométrique et l'abstraction cosmique, le quantique, l'espace et le temps, jusqu'au surréalisme. Exposition à savourer jusqu'au 30 août au musée de Grenoble. On va échanger par téléphone avec Alain Le Gaillard de la Fondation Tutudjian et Sophie Bernard, la conservatrice en chef et commissaire de l'exposition Poétique du Cosmos au musée de Grenoble.
1: Je m'appelle Alain Le Gaillard je m'intéresse à l'art depuis la fin de mes études qui n'avait rien à voir avec le monde de l'art. Et c'est une passion qui m'a grandi petit à petit à m'occuper que d'art. Et le destin a voulu que, à l'âge de 28 ans ou 27 ans, je suis par hasard tombé sur une œuvre d'un artiste totalement inconnu du public et de moi-même, bien évidemment, qui s'appelle Léon Tutudjian. Et selon la formule que le hasard est le père du destin, ça a effectivement dirigé ma vie. Depuis, j'ai eu une première partie de ma vie dans les affaires, et à l'âge de 50 ans, j'ai me transformé complètement au monde de l'art, et particulièrement à la défense de l'œuvre de cet inconnu qui, pourtant dans l'histoire de l'art, a une importance considérable. Voilà en quelques mots.
2: Et donc maintenant, vous faites partie du comité, justement, de la Fondation.
1: Alors, on a terminé il y a une quinzaine d'années à créer une fondation et une association pour des raisons juridiques qui s'appelle la Fondation Léon Tutudjian, qui est sous le couvert de la Fondation Bulukian de Lyon qui abrite un certain nombre de fondations. Donc cette fondation a été créée par moi, je m'excuse de me mettre en évidence, et un groupe de 3 ou 4 personnes. Et l'objectif de cette association et de cette fondation sont très, très simples. Promouvoir l'œuvre de l'art, rédiger un catalogue raisonné, et veiller à ce qu'il y ait une littérature sur l'œuvre qui soit en proportion de son importance. Voilà les trois missions de cette fondation. Et c'est ainsi que nous sommes arrivés à cette exposition au musée de Grenoble, dirigée par Sébastien Cocal, qui est un homme très curieux, très, très avide de découvertes.
2: C'est le directeur du musée de Grenoble.
1: Que présenter un artiste peu connu était le rôle du musée, ce que je crois personnellement tout à fait.
2: Tout à fait, parce que donc du coup actuellement et pendant tout l'été, on a la chance au musée de Grenoble d'accueillir une rétrospective de l'artiste Léon Tutudjian, où on voit pendant toute son évolution, rétrospective vraiment de toute son évolution artistique. Il a côtoyé les plus grands sur la période d'art concret, du surréalisme, de l'abstraction, donc des artistes immenses comme Miro, Picasso, Mondrian, Harpe et Lyon. Et on a donc à l'occasion de cette exposition la chance d'avoir toutes les œuvres, en tout cas le plus grand nombre de ces œuvres qui sont dispersées un peu dans tous les musées en France, de les avoir réunies au musée de Grenoble pour mettre en valeur cet artiste qui est peu connu mais qui mérite largement sa place au sein des plus grands.
1: Absolument. Pour compléter, cette exposition regroupe 135 œuvres qui commencent en 1934. Et fini dans les années 63-64, sachant que Léon Tutudjian est décédé en 1968.
2: Et donc cet artiste a largement contribué en 1930 au manifeste d'art concret, Est-ce que vous pouvez nous raconter un petit peu justement
1: Alors c'est très intéressant, il faut remonter un peu plus en arrière, c'est-à-dire que Léon Tudurian naît au début du siècle. Il vit dans les plaines d'Anatolie du Nord, c'est-à-dire qu'il ne vit pas en Arménie, il vit en Turquie, sur les plateaux anatoliens. Et lorsqu'arrive le terrible pogrom turc, il revient dans son village à ce moment-là, et il est sauvé par un bateau américain qui sur la côte s'arrête et ramasse, si je peux employer ce mot, les mâles, puisque le génocide consistait à tous les mâles d'origine arménienne. Et donc, à ce moment-là, il a 16 ans, ou 16 ou 17 ans.
2: Il va fuir l'Arménie pour justement pouvoir vivre pleinement son art et petit à petit arriver en France.
1: Alors, si je peux me permettre, il ne fuit pas l'Arménie parce que là où il vit n'est pas l'Arménie, c'est la Turquie. Ils sont arméniens, il y a une colonie très très importante dans le nord de l'Anatolie. Et donc, il quitte la Turquie, enfin, il est sauvé par ce bateau, il laisse sa mère et sa sœur sur le quai, qui paraît-il a été un souvenir absolument terrible, d'après ce que l'on raconte sa fille, et il quitte l'Anatolie à ce moment-là, et le bateau américain les dépose dans une île en Grèce, qui est une sorte de couvent de construction arménienne. Et à ce moment-là, d'ailleurs, il y passe quelques mois, une petite année. Il en profite pour créer un orchestre, ce qui prouve bien qu'il était parfaitement musicien et un très bon violoniste.
2: Il avait une appétence artistique dans plusieurs domaines, autant dans la musique que dans les arts plastiques. Il avait cette volonté de faire des croisements d'art et aussi des croisements avec les mathématiques. On en parlera justement par rapport à cette exposition, la poétique du vivant et du cosmos.
1: Donc dans cette île, qui est une île sur laquelle les enfants sont déposés provisoirement, il rêve, bon, il a déjà eu cette vocation artistique très forte, et il rêve de quitter, bien évidemment, le plus vite possible, et de rejoindre ce qui est, dans l'esprit de ces gens, le paradis, c'est-à-dire la France pour l'art. Et donc il quitte la Grèce, arrive à Venise, et il est reçu par le couvent, et dans le couvent, je ne sais plus le nom, mais qui est dans les îles de Venise, qui est un couvent là aussi de confession de religion catholique arménienne, et il passe quelques mois. Et pour reprendre un bateau et arriver en 1923 ou 24, on pense que c'est début 24, à Marseille. Et là va commencer un moment terrible de sa vie, bien évidemment, puisqu'il ne parle pas un mot de français, il n'a pas un sou, il est totalement apatride, il n'a aucun papier, il n'a rien. Et il rêve de monter tout de suite à Paris, ce qui fait comment on ne le sait pas, mais il arrive à Paris et là il retrouve un géorgien qui s'appelle Kakabadze, qui est un artiste lui aussi très peu connu, qui a été révolutionnaire à cette époque, qui est 8 ans de plus que lui, et qui est très introduit dans le milieu des artistes et de Montparnasse à cette époque.
2: Et il va lui permettre de l'introduire un petit peu dans le milieu artistique.
1: Absolument.
2: Parisien.
1: Tout d'un coup, donc, ce jeune débarque grâce à Kakabadze dans ce nouvel univers et est confronté immédiatement à toutes les créations les plus osées de l'époque. Et c'est une éponge, l'étudiant est une éponge. Il va voir le travail des cubistes, il va voir le travail des gens qui font des collages, le travail de certains qui commencent l'abstraction. Et il est une éponge. Et de 1924 à 31...
2: Il expérimente les techniques pour voir justement quelle va être, lui, sa propre direction.
1: Oui, disons qu'il s'imprègne de tout ce qu'il voit et innove, parce qu'il innove avec un langage qui lui est totalement propre. Et pour ceux qui auront la chance de voir l'exposition, ils constateront que après avoir vu l'exposition d'étudiants, ce langage est immédiatement reconnaissable. Quand on a vu un étudiant, après, on sait que c'est étudiant. Il a un langage artistique vraiment propre à lui-même. Et à ce moment-là, tout jeune qu'il est, puisqu'il est tout jeune, il a 18 ans, 19 ans, 20 ans, il est immédiatement remarqué par des gens plus âgés que lui, des gens comme Vandenberg, qui est un leader à l'époque de l'art le plus révolutionnaire, avec des gens comme Mondrian, avec des gens comme Harpe, avec des gens comme ça. Et il le remarque tellement qu'il lui propose de l'associer au mouvement qu'il crée, abstraction, création, art concret. Et non seulement il lui propose de s'associer à ces mouvements, mais en plus, ce qui est quand même invraisemblable compte tenu de la qualité des artistes qui regroupent ces mouvements, il lui propose même de faire l'affiche du manifeste qu'il publie en 1929.
2: Oui, preuve de la confiance qu'ils avaient en lui et aussi de la synthèse qu'il était capable de faire dans ces justement périodes de réflexion qui mêlaient autant la philosophie, les mathématiques, l'art plastique et l'art littéraire.
1: Tout à fait. Alors, ce qui est malheureux, mais c'est lié à la vie de ce personnage, c'est qu'il a toujours refusé de se mettre en avant. D'abord, il s'exprimait très très mal en français, il écrivait très très mal, et c'est pour ça que malheureusement, nous avons extrêmement peu de témoignages réels de sa vie à ce moment-là. Ce que l'on sait...
2: C'est plus les autres qui vont le décrire, finalement.
1: Oui, alors on a la chance, cependant, d'avoir à l'époque Beotti, qui devient assez proche de lui, et qui écrit, on a retrouvé ses courriers en disant, en écrivant à Tutudian, la dernière exposition que tu as faite a stupéfait nos amis, et Harp, en voyant le dernier relief que tu avais fait, a dit que c'était la chose la plus extraordinaire qu'il avait vue depuis longtemps.
2: Alors quand des artistes comme Harp nous disent ça, c'est vraiment que ça marque l'histoire de l'art.
1: Non, c'est peut-être que c'est pas indiqué. Et même Calder, qui a vu ce travail, je ne dirais pas que Calder a changé sa façon de, enfin, son langage artistique après avoir vu Tutudian, mais certainement y a contribué puisque Calder commence l'abstraction à partir de 31. Et on sait qu'il a vu le travail de Tutudian. Non seulement il l'a vu, mais il a fait l'acquisition de l'œuvre de Tutudian, qui ont malheureusement brûlé dans son atelier, lorsque son atelier a brûlé à Tours.
2: Ça, c'est très intéressant, parce que justement, actuellement, donc à la Fondation Louis Vuitton, on a une énorme rétrospective, à Paris évidemment, une rétrospective de Calder, avec évidemment ses installations monumentales, et de se dire que cet artiste, qui a changé le cours des sculptures et des installations, a été lui-même inspiré par Léon Tutudian, qui lui, aujourd'hui, commence à vraiment être révélé du grand public, parce que les artistes, eux, le connaissaient, l'intégraient dans ses équipes, l'admiraient et le collectionnaient. Donc, c'est-à-dire qu'en fait, c'était plus une exposition et des œuvres qui étaient dans un milieu très secret, entre guillemets, et qui, aujourd'hui, grâce au musée de Grenoble, montre enfin l'étendue de l'œuvre de cette grande artiste, parce que, justement, pour pouvoir côtoyer des personnes comme Calder, Harpe, Miro ou Picasso, on est vraiment sur un niveau de créativité exceptionnelle.
1: Pour ceux qui ont la chance de voir l'exposition Calder, on peut voir le virage que prend Calder en 31 et 32, où il abandonne la représentation traditionnelle pour passer à l'abstraction à ce moment-là. C'est intéressant.
2: Est-ce que tu peux nous dire, justement, dans le cadre de cette exposition Poétique du vivant et du cosmos, il y a une des salles qui est consacrée au manifeste d'art concret, où justement, quelle a été la place de cet artiste, de Léon Tutudian, dans l'évolution de l'art concret, de l'abstraction géométrique, de vraiment de la déconstruction de l'art figuratif en quelque chose de beaucoup plus expressif. C'est comme si finalement on était sur de la physique quantique. On rentre dans la représentation des lignes du temps et de l'espace, qui restent des choses qui sont du coup très abstraites. Mais une fois qu'on l'a compris, on se dit que c'est magnifique parce qu'il a réussi à mettre en forme quelque chose qui était invisible jusque-là.
1: Alors, ce que tu dis, il y a plusieurs éléments. D'abord, je n'ai aucune prétention d'être un expert d'art au sens études et autres. Donc, je suis un peu le monsieur Jourdain de l'art. Hein. Donc, ce que l'on sait, et ça on est absolument certain, c'est que au moment où ces mouvements se sont constitués, donc on est venu, entre guillemets, proposer à ces étudiants de se joindre à eux, mais il faut comprendre à ce moment-là que le tempérament des étudiants a fait que c'était vraiment, si je peux dire, un sauvage, c'est-à-dire qu'il refusait toute aliénation à quoi que ce soit. C'est-à-dire que l'idée d'appartenir à une école ou autre était quelque chose qu'il ne supportait pas. Et donc, dès qu'il donnait son accord quelque part, très peu de temps après, il se désolidarisait, non pas par volonté de contradiction, mais pour garder sa liberté et pour faire ce qu'il avait envie de faire, quand il avait envie de faire et comme il voulait le faire.
2: D'une certaine manière, ni Dieu ni maître.
1: Absolument. Mais ça a été la constance de sa vie artistique et bien évidemment qu'il a énormément défavorisé. Alors, ça prend des formes extrêmement concrètes du style. Toutes les photos de ses mouvements, il n'y a jamais d'étudiant. Pourquoi ? Parce que c'est lui qui prenait les photos. Donc on a quasiment pas de photos de Tutu-Jean de cette époque parce que il voulait pas être sur les photos et il se désolidarisait très vite des mouvements pour garder sa liberté. C'était quelqu'un de farouchement indépendant. Il faut dire que la vie ne l'avait pas gâté dans son enfance et que il a voulu rester lui-même avec une intégrité de son art total. À tel point même que, en 32, quand il a la chance extraordinaire à cette époque qu'une galerie comme Léonce Rosenberg s'intéresse à son travail, bah, 8 jours avant, il refuse l'exposition. Ce qui est incroyable. Et donc, bien évidemment, ça n'a pas favorisé sa carrière en termes du monde de l'art ou du marché de l'art.
2: De visibilité, on va dire. Par contre, c'était quelqu'un qui était productif, parce que quand on vient dans cette exposition au sein du musée de Grenoble, on voit son évolution artistique, on voit qu'il y a des périodes où il peut avoir des natures mortes, mais avec un détail flouté autour, avec vraiment une patte. En effet, on reconnaît, une fois qu'on le connaît, on reconnaît ensuite que ce sont des œuvres de Léon Tutu-Jean. Et puis ensuite, au fur et à mesure de cette exposition, on voit des œuvres beaucoup plus abstraites, beaucoup plus géométriques, puis des sculptures, ou en tout cas des choses en volume, pour finir ensuite sur des œuvres vraiment surréalistes, avec des damiers, avec des mains, avec des grenades, évidemment, clin d'œil à la représentation arménienne. Mais on voit vraiment cette évolution entre des moments où on est dans la recherche de l'espace et du temps par des courbes et de l'enchevêtrement linéaire, et ensuite, après, aller sur d'autres formes artistiques pour pouvoir éprouver l'invisible. La poétique du vivant et du cosmos, comme vous l'avez appelé.
1: Tout à fait. Alors, tu viens d'évoquer une chose très importante du travail du Tutu-Jean, c'est ce qu'on appelle ces sculptures murales, ce qu'on appelle des reliefs. Et c'est indiscutablement avec ces reliefs qu'il a marqué le plus son époque et ses confrères, qui sont tous tombés en admiration devant ces œuvres en 3 dimensions. Qui était faite avec des moyens extrêmement limités. Hein. C'était des bouts de bois et des bouts de fer assemblés, une économie de moyens considérable. Mais ce sont ces reliefs qui ont vraiment marqué, qui sont vraiment le plus de Tutu-Jean par rapport à cette période de l'histoire de l'art.
2: Et ces œuvres, on les voit évidemment au sein du musée de Grenoble, dans cette exposition jusqu'à la fin de l'été, et elles correspondent en même temps, elles font comme un écho, comme un ping-pong, avec des œuvres de la collection du musée de Grenoble pour justement le réintégrer finalement dans l'histoire de l'art pour voir avec ses contemporains de l'époque ses évolutions et finalement ses échanges dans la créativité artistique, puisque vraiment ce sont des œuvres qui n'existaient pas avant et qui aujourd'hui deviennent peut-être plus courantes, où on se dit oui mais ça c'est ce qu'on fait aujourd'hui, sauf qu'à son époque il faisait partie des pionniers.
1: Et par rapport à ce que tu dis, j'aimerais ajouter deux choses. Pour ceux qui vont voir cette exposition, il faut qu'ils aient constamment à l'esprit que ce qu'ils voient, la plupart des œuvres qu'ils voient ont près de 100 ans. Or, quand on voit cette exposition, on ne voit pas des œuvres anciennes. On a l'impression d'œuvres contemporaines. Et c'est là ce qui est absolument étonnant, c'est que la créativité de cet artiste et son expression sont extraordinairement modernes 100 ans après. Ça, c'est... Et deuxième point, c'est que si c'est le musée de Grenoble, c'est pas par hasard. C'est que ce musée a une collection extraordinaire, et particulièrement des années 30.
2: Premier musée d'art moderne de France.
1: Oui, non, mais c'est un musée extraordinaire. En dehors de tout le temps, aller au musée de Grenoble, il faut aller au musée de Grenoble. C'est un musée, et d'abord en termes d'architecture et en termes de contenu, c'est extraordinaire. Et ils ont eu des directeurs extrêmement audacieux. Et entre autres, par exemple, sur Tutu-Djian, le premier relief de Tutu-Djian qui est rentré dans une collection muséale, c'était à Grenoble.
2: Oui, le musée de Grenoble a toujours été aussi, dans l'acquisition dans ses collections, à soutenir des artistes qui étaient des pionniers, mais qui n'étaient pas encore révélés sur la scène du marché de l'art.
1: Et c'est pour ça que, si vous voulez, ça avait d'autant plus de sens de monter cette exposition à Grenoble.
2: Léon Tutu-Djian, il a aussi toute une période de création qui est sur la géométrie organique, donc c'est-à-dire vraiment dans la recherche presque microbienne, microscopique,
1: oui,
2: organique. Et ça fait vraiment écho à des artistes d'art contemporain aujourd'hui qui essayent de faire, en tout cas dans une volonté écologique, de prise de conscience au niveau du respect du vivant. Et Tutu-Djian, finalement, dans cette exposition, dans la poétique du vivant et du cosmos, on voit vraiment ce début des aspirations de autant prendre en compte que nous ne sommes que la Terre au milieu du cosmos, et en même temps, dans la Terre, nous sommes des grands êtres vivants au milieu de tout petit microbe. Et ça aide à reprendre aussi une vision d'une échelle. Et dans une des œuvres de Tutu-Djian, on voit dans un arbre une équerre qui fait autant la perspective par rapport à quelque chose de géométrique et de surréaliste, mais qui fait aussi écho à comment on mesure le vivant qui est autour de nous.
1: Cette période que certains appellent le biomorphisme, avec une spécialiste qui est Maldonado, pour ceux qui pourront lire la monographie qui est sortie à l'occasion de cette exposition, il y a un chapitre sur cette période qui est très intéressante et qui correspond tout à fait à ce que beaucoup d'artistes recherchent actuellement à exprimer dans ce mouvement de biomorphisme. Alors par contre, l'allusion à la pièce la plus importante en termes d'ailleurs de taille, qui est de la nouvelle époque surréaliste, qui a posé un gros problème aux historiens d'art, en fait. Pourquoi tout d'un coup, Tutu-Djian a quitté son expression abstraite, cosmos, pour aller vers une sorte de surréalisme qui devient extrêmement figuratif et qui tranche complètement avec le travail d'avant. Et l'œuvre à laquelle tu fais allusion, l'équerre, de ce point de vue, est une rupture qu'on ne peut pas vraiment expliquer, mais on retrouve le trait, on retrouve l'habileté technique de Tutu-Djian dans ses œuvres, mais qui tranche complètement. Et c'est d'autant plus intéressant, si je puis dire, que cet artiste a souhaité se renouveler jusqu'à la fin, sachant qu'à la fin, à partir des années 58 et 60, il retourne vers l'abstraction. Et avec une nouvelle façon de travailler, avec des nouveaux reliefs, avec du pastel, que personnellement j'aime énormément, je trouve que c'est extrêmement créatif et c'est très pur. Et cette dernière période, malheureusement, puisqu'il est mort très jeune, il est mort à 60, 65 ans ou 64 ans. C'est très dommage que malheureusement il n'ait pas pu continuer cette expression parce que enfin là encore il aurait fait la différence, je pense.
2: Pour conclure peut-être Alain, est-ce que en trois mots tu pourrais nous donner l'esprit de cette exposition pour donner envie à nos auditeurs de se déplacer et d'aller au musée de Grenoble pour découvrir cette rétrospective de Léon Tutudjian pour la poétique du vivant et du cosmos?
1: Je dirais que Tutudjian doit intéresser tous ceux qui s'intéressent à l'art avec leurs yeux plutôt qu'avec leurs oreilles. C'est-à-dire que malheureusement le monde de l'art est phagocyté par l'oreille, c'est-à-dire par la publicité, alors que peu de gens prennent le temps de regarder une œuvre pour ce qu'elle est. Et quand les gens auront la chance de voir cette exposition, ils vont être ébahis. Je finirai en disant une phrase qui m'a beaucoup frappé. La principale commissaire d'exposition est Brigitte Léal, ancienne directrice des collections de Pompidou. Donc, c'est pas une jeunesse dans ce métier. Elle m'a dit, après le vernissage, elle m'a dit, Alain, je connaissais l'œuvre de Tutudjian, mais quand j'ai vu cette exposition, j'ai pris conscience, pour la première fois, de l'importance de cette œuvre. Je savais que c'était important, mais de voir cet ensemble m'a bouleversé et m'a dit, j'avais pas compris l'importance de cette œuvre. Donc c'est pour moi que cette femme, que ce commissaire me dise ça était quelque chose de merveilleux.
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0: De retour dans Expo Musée Vous, dans l'exposition La poétique du cosmos, Léon Tutuljean, au musée de Grenoble.
1: Bonjour, donc je suis Sophie Bernard, conservatrice en chef pour l'art moderne et contemporain au musée de Grenoble.
0: Alors Sophie, à l'occasion de cette nouvelle exposition pour l'été, La poétique du vivant et du cosmos, vous avez proposé au sein du musée donc cette rétrospective de Léon Tutuljean qui nous permet vraiment de découvrir cet artiste qui a été assez méconnu, mais qui vraiment, son œuvre est majeure dans l'abstraction, dans le surréalisme, dans une vision de l'abstraction qu'on n'avait pas encore découvert jusqu'à présent.
1: Oui, donc effectivement, c'est une rétrospective qu'on présente au musée. C'est une rétrospective avec plus de 130 œuvres d'un artiste, effectivement, qui a été peu présent dans les manuels d'histoire de l'art, oublié, on peut dire, et pourtant admiré par des grands artistes du XXe siècle, comme Hans Arp, comme Jean Hélion. Et donc, on est content, effectivement, de montrer cet artiste qui a vraiment accompagné tous les grands mouvements du XXe siècle. On va dire que l'exposition, elle jalonne des années 20 aux années 60, un certain nombre en tout cas de mouvements, que ce soit l'abstraction qu'on dit biomorphique, géométrique, mais aussi le surréalisme.
0: Et donc du coup, pour organiser cette exposition, il y a plein de prêts d'autres musées pour pouvoir réunir, vous avez déjà dans vos collections quelques œuvres, et vous avez réuni, et pour l'orchestrer, vous avez proposé donc une déambulation en différentes étapes. Est-ce que tu peux nous les présenter ?
1: Alors, ces différentes étapes, effectivement, c'est 13 sections qui d'abord abordent les débuts de l'artiste qui arrive à Paris. Il est d'origine arménienne, il est arménien, il fuit le génocide arménien, donc on présente ses débuts dans une première section qui sont des aquarelles un peu particulières, qui évoquent des natures mortes. Et puis on va découvrir plusieurs sections dédiées plutôt aux tâches, à quelque chose d'un peu informel. Et puis ensuite, montrer des choses qui évoquent davantage le monde des sciences, notamment des nébuleuses ou des éléments qui ressemblent à des cellules. L'artiste a beaucoup lu des publications scientifiques à l'époque qui séduisent de nombreux artistes modernes comme Kandinsky, aux enfants, Kupka. Et puis on va avancer vers ces liens avec l'abstraction géométrique des grands groupes de l'époque, qui associaient des artistes comme Van Doesburg, qui défendait en fait une abstraction plus dure, plus géométrique. Mais Tutuljean, c'est un personnage très libre, donc il change souvent de style et il ne reste jamais en fait, on va dire, dépendant comme ça d'une recette, et on le voit ensuite naviguer, réaliser des reliefs assez nombreux et majestueux, évoquant le cosmos pour la fin de l'exposition, avant d'évoquer une des dernières périodes de l'artiste, qui est une période surréaliste, où là il invente son propre langage avec des boîtes, des fruits, des grenades qui lui rappellent notamment son harmonie natale. Donc c'est une belle fresque et vraiment un regard panoramique premier en France sur l'œuvre de cet artiste majeur qui est Léon Tutuljean.
0: Et alors toi, justement, comme tu es conservatrice au sein du musée, l'un des premiers musées d'art moderne en France, vous avez des magnifiques collections et vous avez fait dialoguer les œuvres, donc dans la rétrospective de Léon Tutuljean, avec des collections que vous avez, des œuvres majeures, pour montrer vraiment, du coup, sa place dans l'histoire de l'art.
1: Oui, ça a été un choix qu'on a mené avec Brigitte Léal, puisque c'est un co-commissariat qui était directrice adjointe du Centre Pompidou et des collections. Et donc effectivement, on a fait le choix d'ancrer vraiment Léon Tutuljean dans cette modernité, dans ses avant-gardes, pour montrer à la fois qu'il est pionnier et en même temps qu'il regarde aussi les artistes de l'époque. Et donc on a inclus un tableau de Paul Klee, un relief de Jean Arp, une œuvre, une peinture de Kupka, etc. Et donc l'idée, c'est effectivement de faire dialoguer avec la belle collection du musée de Grenoble, où Tutuljean avait, comme tu l'as dit, sa place. C'est-à-dire que on a le musée de Grenoble a acquis tôt Tutuljean, avec notamment dès les années 70 un collage, et puis ensuite dans les années 80 un relief.
0: Parce que vraiment l'artiste, dans son développement tout au long de sa carrière artistique, il a autant essayé la peinture, l'aquarelle, l'aérographe, le collage comme tu disais, et en fait finalement les techniques, c'était vraiment pour explorer son propos, qui était dans cette notion entre la biologie, le mathématique, la philosophie, et faire le croisement de tout ça pour en faire une poésie.
1: Oui, c'est vrai que c'est un artiste avant tout poète. C'est vrai que le définir ainsi, c'est, je pense que c'est, tu as raison, c'est certainement le définir au mieux. D'ailleurs, on aurait pu imaginer que des poètes puissent réagir contemporains à son œuvre, et c'est encore possible, je pense. C'est une œuvre, en effet, où on voit de la peinture, on voit du dessin, on voit c'est vraiment un dessinateur inlassable qui ne se lasse jamais, qui expérimente et qui est surtout très raffiné. Je dirais que si on avait un mot pour l'exposition, c'est à la fois expérimentation et raffinement. C'est certainement comment on peut qualifier Tutunjian. Et en effet, s'il passe d'un médium à l'autre, quand même le dessin pour moi est prédominant.
0: Tout à fait. Et on voit dans son évolution du dessin qu'il y a une volonté d'inscrire quelque chose, mais d'une certaine manière, de le flouter. C'est-à-dire que quand on voit au tout début, quand on rentre dans les premières salles, ces natures mortes, le contour, il est non pas avec un trait net, mais plutôt avec quelque chose qui est évolutif, comme si on se laissait la marge de l'expression du vivant.
1: Oui, c'est juste. Oui, c'est juste, en fait. C'est vraiment l'idée de la métamorphose, l'idée peut-être du hasard. En effet, la poétique du cosmos, mais aussi la poétique du vivant. On a parlé tout à l'heure. Je parlais de ces natures mortes avec ce caractère très flou, très évanescent. On a l'impression que ça tremble, que ça bouge. C'est aussi un artiste qui a regardé la peinture sur soi, donc il connaissait le côté comme ça, la peinture qui se dissout, qui se dilue en fait sur le tissu. Donc ça a un impact comme ça dans sa création. Il a pratiqué en effet la peinture à l'aérographe, donc ça fait des fonds comme ça très vaporeux. Il y a quelque chose comme ça de très... Du coup, ça sert cette politique, cette poétique cosmique, mais il y a quelque chose de l'ordre du rêve, de l'onirisme. J'attends.

0: De retour dans Expo Musée Vous, dans l'exposition La poétique du cosmos, Léon Tutudjian, au musée de Grenoble.
1: Et donc, en effet, on disait le vivant, on a des cellules, on a des éléments qui ressemblent à des nébuleuses. C'est très beau et en effet, en mouvement.
0: En mouvement, on voit et forcément cet aspect un peu mathématique avec l'œuvre emblématique, avec l'équerre sur un arbre. On voit ces aspirations qui sont sur cette tendance de l'abstraction géométrique que lui transpose aussi sur l'abstraction biomorphique.
1: Oui, je pense que c'est comme je disais, c'est pas un homme de recettes ou d'école, et donc en fait, parmi tous les mouvements qui cohabitent à l'époque, à Paris, on a à ce moment-là à la fois le règne de l'abstraction biomorphique, surtout dans les années 30, avec des artistes comme Arp, et précédemment dans les années 10-20, l'invention de l'abstraction avec beaucoup d'artistes comme Mondrian, Malevitch, qui aiment les mathématiques, les droites, les lignes, les couleurs primaires. Tutudjian, il est entre les deux un petit peu. Le tableau que tu cites, justement, ce tableau à l'équerre, il est très impressionnant et il combine les deux. C'est-à-dire qu'on a à la fois un univers super onirique, c'est-à-dire qu'on voit un tableau avec des fonds très fluides, plutôt bleu turquoise, un paysage de rêve, on peut dire, avec un arbre malgré tout mort et cet équerre au milieu du néant. C'est assez particulier. Et beaucoup de dessins associent ces deux opposés, on peut dire.
0: Et c'est vrai qu'on pourrait même, dans ses dernières œuvres qui sont dans l'exposition, plutôt sur sa technique de surréalisme, c'est très proche de ce que fait Dali, c'est-à-dire que du coup, là, on a l'impression qu'il commence à rentrer aussi dans une volonté qui redevient plus figuratif, mais où l'inspiration se laisse sur une création d'un monde différent, de quelque chose d'un rêve qu'il exploite par rapport à tout son vécu par rapport au génocide arménien et comment il transpose cette difficulté humaine en quelque chose d'artistique.
1: Oui, c'est juste, je pense que la fin de l'expo, c'est un nouveau langage. Tu parlais de Dali, en effet, il a vu certainement une expo qui a eu lieu en 29 à Paris, à la Galerie Gomans, sur Dali. Et on va dire que de 32 à peu près à 59, c'est-à-dire que c'est quand même une longue période, il revient à la figuration et il invente un langage qui lui est propre et qui est une forme de surréalisme tardif, particulier, difficile comme ça à décrypter. C'est un peu des tableaux rébus. Et on voit des boîtes s'imbriquer, des portes s'ouvrir, des paysages désertiques, des boules, des natures mortes, un petit peu tout ce qu'il a fait précédemment qui est comme condensé. C'est là, synthétisé dans cette dernière période. Et en fait, tu évoquais effectivement l'Arménie et ce traumatisme. Je pense que la grenade, par exemple, je le disais, est aussi une manière d'évoquer peut-être à la fois ce passé, une grenade parfois éclatée. Il y a quelque chose d'étonnant et qui résonne avec Dali, mais aussi avec de Quirico et puis aussi avec la peinture ancienne. On sait qu'il allait au Louvre à cette époque et c'est aussi intéressant de voir, d'apprécier cette dernière période énigmatique.
0: Et tu évoquais aussi le fait que c'est un artiste qui a été un peu délaissé dans l'histoire de l'art, en tout cas dans les manuels et dans l'enseignement de l'histoire de l'art, et pourtant on se rend compte qu'il a vraiment participé, que ce soit au manifeste d'art concret ou en tout cas participé sans vouloir se mettre des étiquettes, parce qu'après il y avait cette volonté, cette liberté instinctive qu'il voulait reprendre à chaque fois. Qu'est-ce qui fait que selon toi il a été un petit peu mis de côté?
1: Alors selon moi, je dirais qu'il a été discret. Il a été très très discret, il a déjà par choix, je pense que c'est quelqu'un qui a été... On

0: peut-être aussi plus tardivement, dans les années 60, 70, notamment grâce à Yvon Lambert, par exemple. Mais voilà, je pense que son œuvre a malgré tout été préservée. Mais de fait, la reconnaissance, je pense, existait de son vivant, grâce à Jean Hélion. Mais elle a été vraiment, et elle a lieu à l'heure actuelle, j'ai envie de dire.
1: Oui, tout à fait. C'est grâce aussi à vous, à cette belle exposition que vous proposez pendant tout l'été au musée de Grenoble.

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0: tu les fais d'ailleurs. De retour dans Expo Musée Vous, dans l'exposition La poétique du cosmos, Léon Tutudjian, au musée de Grenoble.
1: Pour venir découvrir l'amplitude hein, de tout ce qu'il a pu créer tout au long de sa vie avec cette rétrospective. Et en même temps, vous, ça fait écho à, bah, aux missions principales du musée de développer autant des présentations, des collections, de faire écho avec d'autres qui sont plus contemporains. Et là, finalement, c'est vraiment de participer à la promotion de l'art moderne.
2: Oui, oui, c'est à la fois effectivement la découverte et la reconnaissance d'un artiste. Donc, c'est vraiment important. Et puis de montrer que l'histoire de l'art moderne, elle est aussi à réécrire. On parle beaucoup des artistes femmes qu'on essaie de mettre en avant. Certaines ont été oubliées, on les étudie désormais, on leur consacre des expos. Et en fait, on se rend compte que c'est aussi valable pour effectivement un certain nombre d'artistes qui aujourd'hui étaient un peu les seconds et qu'on observe aujourd'hui avec plus d'attention.
1: Et pourtant qui étaient pionniers dans la création.
2: Oui, oui, qui étaient pionniers, mais qui se sont avérés peut-être plus discrets d'une certaine manière. Mais c'est vrai que le travail de la galerie d'Alain Le Gaillard a contribué ces dernières années, en tout cas, à le faire clairement davantage connaître. C'était tout le travail de la Fondation Tutudjian et le musée ici s'en fait l'écho, d'autant qu'on a une magnifique, voilà, tu l'as dit, une magnifique collection d'art moderne et contemporaine, et que voilà, c'est notre rôle aussi de

0: d'honorer ces artistes qui le méritent amplement.
1: Est-ce que tu pourrais nous décrire, pour susciter l'envie à nos auditeurs de venir découvrir cette exposition, est-ce que tu pourrais nous décrire ton œuvre préférée de cette exposition ?
0: Mon œuvre préférée de l'exposition, il y en a beaucoup. Il y en a beaucoup, difficile de dire. Peut-être que j'aime beaucoup la salle des nébuleuses. Les décrire, c'est décrire des œuvres abstraites. Ce sont des œuvres un peu tachistes, informelles, qui évoquent à la fois un univers de petites taches, rouges, vertes, bleues. C'est un univers, comme on le disait tout à l'heure, en mouvement, de la métamorphose. Et c'est un petit peu, on ne sait pas très bien si on se situe dans le corps humain, ça peut évoquer un monde un peu vasculaire de cellules, ou si on est dans l'infiniment grand, si on est dans une nébuleuse, dans le cosmos. Et moi, cette salle, elle me fascine particulièrement, mais comme beaucoup d'autres dans l'exposition.
1: Elle invite à la rêverie et souvent on dit que le plus petit reflète le plus grand. Et c'est vrai que dans cette œuvre, on le constate.
0: Ouais, vraiment.
1: Il y a également, à l'occasion de cette exposition, des actions de médiation qui vont être mises en place pour présenter en visite guidée. Donc toi, en tant que conservatrice et commissaire d'exposition, tu vas proposer aussi des visites guidées pour mieux comprendre et appréhender cette exposition et l'œuvre de cet artiste Léon Tutu-Jean. Et il va avoir aussi d'autres actions culturelles. Peut-être tu peux nous les présenter.
0: Alors, les actions culturelles, moi, je mène notamment une conférence, en fait, ce lundi, il me semble que c'est à 18h, c'est sur le site du musée, donc une conférence donc de présentation de l'artiste, et puis on organise un après-midi avec effectivement un artiste contemporain arménien qui va faire une performance, et j'assurerai aussi ce jour-là des visites de l'exposition, et puis sinon effectivement comme d'habitude le service des publics propose également des visites. Pour davantage connaître l'artiste. Et puis on a aussi réalisé un petit livret, le service des publics a réalisé un livret pour les enfants qui permet aussi de dessiner dans l'exposition. Et comme c'est un appel et à la création et à la liberté, en fait, Tutu-Jean, et je pense que ça peut vraiment toucher les plus jeunes aussi.
1: C'est un aspect très ludique, en fait, d'avoir la proposition de on observe les grands maîtres, entre guillemets, et en même temps on s'autorise à se dire je peux moi aussi explorer les thématiques qu'il a lui-même réalisées dans ses œuvres.
0: Oui, c'est vraiment une injonction à se sentir libre, d'improviser comme lui, d'une certaine façon. Je dirais qu'il y a un raffinement chez Tutu-Jean qu'on ne peut pas tout savoir, mais en tout cas, le jeu sur la ligne, le point, la technique de l'aérographe, on l'a tous même avec des brosses à dents expérimentées enfant, faire des fonds un peu vaporeux, on peut faire, donc je trouve ça assez chouette de dire qu'il faut expérimenter pour avancer en fait dans la création.
1: Tout à fait, il n'y a pas d'âge pour créer et pour expérimenter, et cette exposition en est le reflet, puisque ça a été vraiment sa volonté à Léon Tutu-Jean, à l'artiste, dans cette représentation de cette exposition au musée de Grenoble, on voit qu'il s'est autorisé tout au long de sa vie d'explorer des techniques différentes, mais pour pouvoir mieux exprimer son propos, que ce soit sur des œuvres qui sont presque sculpturales, en relief, qui lui permettent d'aller explorer des formes qu'il ne pouvait pas faire quand on était uniquement sur du papier. Et c'est de se laisser la marge de pouvoir explorer pour que son propos puisse être développé au fur et à mesure sous toutes ses formes.
0: Oui, très juste, très bien.
1: peut-être pour rentrer dans l'exposition, si tu peux nous indiquer la manière dont le co-commissariat s'est mis en place, puisque du coup vous êtes trois commissaires d'exposition.
0: Alors, de fait, on a le commissariat, en fait, le commissariat scientifique, en fait, c'est effectivement Brigitte Léal qui, comme je l'ai dit, travaillait auparavant au Centre Pompidou, qui connaissait bien l'artiste, donc et moi-même qui avons travaillé. Donc, commissariat scientifique dans un musée, c'est ceux qui, d'une certaine manière, mènent le projet, travaillent sur les textes de salle, travaillent sur les cartels, travaillent sur
1: le parcours. Les sélections des œuvres.
0: Et en effet, c'est chapeauté tout le temps par la direction du musée, donc par Sébastien Gocal, puis validé par lui, puisque le projet et le partenariat avec la galerie, effectivement, s'est fait au départ entre Sébastien et Alain Le Gaillard. Et ensuite, nous, on a travaillé dans le menu pour donner à voir cette exposition. Donc ça veut dire dans un premier temps, faire une sélection d'œuvres. donc là orientée en effet par Alain Le Gaillard, qui connaissait très bien les collectionneurs privés, et puis on a bien sûr puisé aussi dans les collections publiques, hein, bon, au Musée d'Art Moderne de la ville de Paris notamment, et au Centre Pompidou par exemple, et puis dans les multiples collectionneurs privés qui possèdent de magnifiques tutunjians. Et à partir de là, on a imaginé ce parcours que je t'ai évoqué en 13 sections. Donc ça, c'est un travail commun d'ajustement, de dialogue. Voilà, j'ai fait une première mouture, ensuite revue par Brigitte Léal, et puis ensuite on a imaginé voilà, une écriture à deux voix de ces séries qui jalonnent toute l'exposition. Puis moi, j'ai rédigé les cartels, et puis on a ensuite imaginé que des citations constellent et donnent un petit peu de... Voilà, l'occasion peut-être de rêver, ou en tout cas d'imaginer des collaborations d'artistes avec d'autres artistes. Et puis des couleurs, c'est-à-dire qu'une expo, c'est aussi une scéno. Donc c'est un travail de conjoint aussi avec... Là, c'est une scéno qu'on qualifie de maison, parce qu'on a pensé les choses nouvelles, mais on s'est fait aider par un graphiste qui a fait, Mathéo, le graphisme de l'exposition. Et puis aussi les couleurs choisies, elles ont été choisies en collaboration avec lui. Mais effectivement, c'est un dialogue qui s'instaure. On pense à l'artiste, couleurs qu'on trouve dans ses tableaux, dans ses dessins, et on essaye d'aller au plus juste pour faire résonner ce travail. C'est-à-dire que du tout blanc, ça aurait été un peu triste, donc on s'est dit que ces belles couleurs, ça permettait aussi d'être davantage dans quelque chose d'onirique. Donc voilà, puis après, c'est un travail d'équipe. Il y a effectivement les deux commissaires, mais effectivement, il y a les équipes sur place. Effectivement, j'ai été assistée par une collègue, Marion Rochet, chargée de production, et puis par des collègues techniques, etc. Donc c'est un travail de collectif et collaboratif au musée, et qui sera ensuite diffusé par les médiateurs aussi du musée qui prennent le relais ensuite une fois que l'expo est montée.
1: Et c'est pour ça, donc les médiateurs vous accueilleront pendant tout l'été, pendant toute la période de cette exposition jusqu'à fin août au musée de Grenoble, pour aller découvrir toutes ces œuvres de Léon Tutudjian, qui pour moi vraiment est un pionnier, une belle découverte en tout cas. Merci à toi et aux équipes, parce que ça m'a permis de découvrir un artiste que je ne connaissais pas et qui clairement mérite toute sa place dans le panthéon des artistes qui ont marqué la transformation entre la figuration et l'abstraction.
0: Merci à toi Caroline, et en effet vous venez très nombreux, ce serait dommage effectivement de manquer cette exposition à Grenoble, et je pense qu'il faut vraiment faire le pas, prendre le risque de venir.

À bientôt pour une nouvelle parenthèse inspirante autour d'œuvres, d'artistes, d'expositions. Et d'ici là, osez ouvrir la porte des musées, d'une galerie et ressentir ses propres émotions, interpellations, inspirations, être à l'écoute de ce que ça nous procure. Bonne aventure créative et belle découverte. 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
0: C'est au cours de ses études aux Beaux-Arts que Justine Triet découvre le montage et se passionne pour la vidéo. Après deux premiers documentaires, Solferino et Des ombres dans la maison, tournés dans une favela au Brésil, Justine Triet se tourne vers la fiction et réalise en 2013 son premier film, La bataille de Solferino.
2: Je les adore tes enfants, ils sont super. Je pense que on forme une super famille quoi.
3: Je suis en bas en fait. Tu veux pas descendre?
4: Non mais t'es fou quoi, qu'est-ce que tu fais là?
3: Pas devant mes enfants putain! Pourquoi tu te prends la merde?
5: Je suis pas avocat, je t'ai déjà dit.
3: T'imagines qu'on me jette devant mes filles. Comment moi je peux réagir? Qu'est-ce que je dois faire?
4: Il faut vraiment que tu prennes soin d'elle.
3: Aussi.
4: Parce que là, elle a peur, elle prend trop sur elle.
3: Si tu savais, Laetitia, comment elle parle de toi avec vraiment...
4: C'est quelqu'un qui est dangereux, il est violent, il ne doit pas monter.
3: C'est comme si elle t'aimait encore, je veux dire.
4: T'as tout compris quoi, tout va bien, non?
6: Arrêtez, c'est impossible là!
3: Je peux même pas m'énerver, je peux rien faire. Et si je m'énerve, on dit que je suis un malade mental.

0: moi, je veux savoir ce que vous, vous faisiez avec votre ex, avec les enfants, et pourquoi vous avez tapé sur la gueule de M. Guilhem Amélande. C'est simple, non ? Eh, vous asseyez là, monsieur, c'est pas terminé encore. Donc.
1: J'en ai ras le cul, là, ça fait la troisième fois que je me fais humilier dans la journée, j'en peux plus, là.
2: Film tourné devant le siège du Parti Socialiste au soir du second tour de l'élection présidentielle de 2012 dans les conditions du direct, ce long métrage raconte la relation tumultueuse de Laetitia, jouée par Laetitia Doche, et son compagnon Vincent, campé par Vincent Macaigne. Le couple, l'art, le rapport à la famille, les médias, toutes les obsessions de Justine Triet sont déjà là dans ce film à la mise en scène quasi documentaire. Le film est présenté pour la première fois au Festival de Cannes 2013 et installe la réalisatrice parmi les nouvelles têtes de l'avant-garde du cinéma hexagonal. 3 ans plus tard, Justine Triet enchaîne avec un second long métrage nommé Victoria.
3: Je me sens pas très concernée par le sexe en ce moment.
4: Tu veux pas venir t'allonger plutôt ?
5: Bonsoir.
3: Bonsoir.
5: C'est moi, un télo BG75.
3: Sexe, je suis écœurée. J'aimerais comprendre là où ça a commencé à merder chimiquement dans ma vie. Vous voyez quoi ?
6: Pas grand chose.
3: Comment ça, pas grand chose ?
7: Cette fille est complètement folle. Moi, c'est pareil, je vais très très mal.
3: Monsieur Mallet ? C'est un ancien client que j'ai défendu.
7: Ah ouais, t'es accusé de quoi ?
8: Stup.
3: Il y a rien de bon là dans ces cartes ? Y'a pas une petite éclaircie quelque part ? Elle dit que t'as attrapé un couteau à dessert et que tu l'as planté un coup dans le ventre à son moment.
9: Mais non ! Elle s'est fait ça toute seule quand je suis revenu dans la salle des fêtes. C'est une malade !
10: Elle, de son côté, dit que vous lui avez arraché sa culotte violemment.
11: Non, et de toute façon, même si j'avais voulu, j'aurais pas pu parce qu'elle ne portait pas de culotte.
3: Mais tu veux là ?
8: Je dis bien à la sortie de l'école. Ben, je plaisante.
3: Non, mais je te dis que je cherche un babysitter, moi.
8: Ouais, ton jeune homme au père.
3: Là, t'as plus d'appart.
8: Ok, tu sors ce soir ?
3: Non, j'ai rendez-vous avec un mec dans ma chambre.
8: Ah, d'accord. Mais je juge pas.
12: Salut !
13: Salut !
3: Qu'est-ce que tu fais là, David ?
13: C'est bon, là, je passais dans le coin, je prépare mes filles quand même.
8: Tu connais le blog de ton ex ?
3: Comment est-ce que tu peux révéler des choses que je t'ai confiées sur mes clients ? C'est quand même ironique, quoi. On me désigne comme la pute du barreau alors que je suis en plein élan sexuel.
10: Est-ce qu'un témoin aurait pu vous apercevoir ?
11: Non. Pas de témoin humain, mais Jacques. Son chien.
8: J'ai l'impression que t'as touché le fond.
3: Mais j'ai constaté que dans le fond du fond, y a pas de fond.
10: Je vais te faire avaler ton arrogance de petite pute du 7ème. Saloperie de sociopathe de merde, la réalité va t'exploser à la gueule. J'ai malheureusement pas le temps de continuer à lire ce recueil de poésie.
3: J'en suis plus dans vos délires pervers, je suis épuisée.
8: Alors respire. Tu
11: te déranges pas ?
8: Hein ?
11: Je vais y aller.
8: Non, c'est pas ce que tu crois en fait, moi je garde les enfants.
11: Il est complètement stupide ou quoi ? Mike is a good kid, man, he doesn't want
3: anything hid. He's forever demanding to know who and why. Tu trouves pas que ça marche bien chimiquement entre nous ?
8: En fait, j'ai peur de toi. T'as le sens du drame anormalement développé.
2: On y retrouve Virginie Efira, qui campe le rôle d'une avocate confrontée au bouleversement de sa vie privée et professionnelle. Cette comédie, aussi efficace qu'intelligente, est présentée à l'ouverture de la Semaine de la Critique au Festival de Cannes et reçoit un accueil public et critique très positif. La réalisatrice affine son style et assume un cinéma intello, à mi-chemin entre la comédie alénienne et les films de Claude Sauté. Le film est un véritable succès et se voit nominé dans 5 catégories au César 2017. Après cette belle réussite, la réalisatrice rempile en 2019 avec un troisième long métrage, Sybille.
14: Bonjour, je m'appelle Sybille. J'ai quitté la plupart de mes patients, là. Je me sens dans une très très bonne énergie. J'ai surtout envie d'écrire, en fait je suis obsédée par ça.
15: Je crois que j'ai besoin que vous m'aidiez. J'ai arraché la place que j'ai sur ce tournage, je peux pas risquer de tout perdre, c'est impossible. Je suis enceinte de 2 mois, je peux pas le garder. J'ai tellement peur, je peux pas lui dire. C'est un comédien. Il est connu, je veux pas vous dire son nom.
16: Tu liquides tous tes patients pour écrire, mais tu prends cette fille.
17: On a tous un faible pour certains d'entre eux, non ?
16: Arrête d'écrire sur elle.
14: J'écris pas sur elle. Cette fille m'obsède.
16: Il te manque ?
14: L'intensité de l'amour qu'on avait l'un pour l'autre me manque, oui.
15: Il y a quelque chose que je vous ai pas dit, il est en couple, avec la réalisatrice du film. Faut que vous le voyez, que vous veniez sur le tournage. Moi, j'arrive plus à réfléchir, j'arrive plus à me projeter.
14: Non, c'est impossible, ça. Sometimes I feel... Why did you cast her if you knew that she was Lucy Gore?
18: I figured it was just a petite histoire.
19: Action !
18: I would just have to sit back and watch reality destroy things.
11: Contrôle-toi, s'il te plaît.
15: Ne me parle pas. Parle à Sybille.
11: Sybille, dites-lui qu'elle arrête de me faire mal volontairement. C'est pas possible.
8: Ne soyez pas contre moi par principe. Like a
19: motherless child. Is that a joke?
18: I'm done. I'm done. Non.
10: Mika, Mika.
3: On sent sale. Sale. Tu vois, il y a des gens, toute leur vie, sont très malheureux. Alors du coup, ils sont obligés de prendre plein de trucs pour oublier qu'ils sont en vie. Quand il leur reste de l'énergie, ils la consacrent essentiellement à pourrir la vie des autres. Il faut que tu apprennes à manipuler ta mère. En plus, plus, ça te servira pour plus tard.
2: Dans ce troisième film, on retrouve Sybille, psychothérapeute qui décide du jour au lendemain de plaquer tous ses patients pour revenir à sa première passion, l'écriture. Elle décide tout de même de garder une patiente, Margot, une comédienne troublée qui se révèle être une source d'inspiration irrésistible pour l'écrivaine. Fascinée à la limite de l'obsession, Sybille s'implique de plus en plus dans la vie mouvementée de Margot, ravivant des souvenirs tumultueux qui la confrontent à son propre passé. Avec Adèle Exarchopoulos, Virginie Efira, Laure Calamy, Nils Schneider et le regretté Gaspard Ulliel, Sybille peut se targuer d'avoir un casting 5 étoiles. Encore mieux, après la réussite de Victoria, Justine Triet se voit donner les moyens de ses ambitions. Le film est tourné à Stromboli, en Italie, lieu hautement symbolique du cinéma, puisque Rossellini y avait tourné son film éponyme. Le long métrage a tout pour être une réussite, mais hélas, c'est la douche froide. Le film peine à convaincre la critique, la cinéaste s'est perdue dans un film trop fouillis et moins pertinent que ses précédents. En 2020, alors que la France et le monde sont confinés, Justine Triet se remet à l'écriture avec son compagnon et co-scénariste Arthur Harari. Le film sera long, le film sera exigeant. 3 ans plus tard est présenté à Cannes le 4e long métrage de Justine Triet, Anatomie d'une chute.
4: Tu m'as dit que t'avais entendu tes parents au moment où t'es sortie de la maison, c'est ça ?
6: En fait, j'entendais pas vraiment les mots, j'avais que des bouts de voix, mais ça
4: ah,
6: faisait...
4: Ah oui, mais bon, si t'avais pas les mots, du coup, tu peux pas savoir si c'était une dispute ou pas.
6: Enfin, je sais ce que j'ai entendu.
12: So, as you know, the autopsy report is inconclusive about the cause of death.
20: Stop. I did not kill him.
12: That's not the point.
21: Il parle de tromperie.
20: I was honest about it.
21: Mais vous l'avez pas été l'année de sa mort avec cette fille avec qui vous l'avez trompé, pourquoi ? Il y a quand même quelque chose d'un peu étrange dans cette situation. Vous admettez qu'il était jaloux ?
20: Non, I don't know. No.
21: Allez, écoutez-vous, on a l'impression que vous l'avez trompé continuellement.
6: Quand il commence à se reprocher des trucs, moi je préfère m'en aller.
4: Tu peux pas me dire qui était le plus énervé des deux ?
6: Non.
21: Est-ce que vous pouvez nous dire à quoi il fait référence quand il parle du pillage de son œuvre ?
20: That's not true.
21: Vous aviez déjà frappé votre mari ?
20: Non.
21: Non, jamais ? C'est bien ce qui s'est passé.
4: T'as pas pu les entendre s'ils parlaient calmement.
20: J'ai confondu.
4: T'as confondu.
20: I'm innocent, you know that, right?
2: Le film raconte l'histoire d'une écrivaine jouée par Sandra Hüller, accusée du meurtre de son mari. Le film est total et aborde de nombreux thèmes, dont l'égalité dans le couple, la place des enfants dans une relation ou encore la justice. Autre obsession de la réalisatrice. 10 ans après son premier long métrage, Anatomie d'une chute incarne la quintessence du cinéma de Justine Triet. La première projection du film fait sensation à Cannes et place le film parmi les candidats pour la Palme. Le 27 mai 2023, au terme d'une interminable attente,

0: Anatomie d'une chute remporte la Palme d'Or. Justine Triet devient la troisième réalisatrice à remporter l'une, si ce n'est, la plus grande distinction pour un cinéaste. Alors que la réalisatrice monte sur scène pour récupérer sa palme, elle adresse un discours courageux et incisif sur la politique sociale et culturelle du gouvernement français, alors en proie à d'importantes contestations suite à la réforme des retraites.
1: Cette année, le pays a été traversé par une contestation historique, extrêmement puissante, unanime, de la réforme des retraites. Cette contestation a été niée et réprimée de façon choquante. Et ce schéma de pouvoir dominateur de plus en plus décomplexé éclate dans plusieurs domaines. Évidemment, socialement, c'est là où c'est le plus choquant, mais on peut aussi voir ça dans toutes les autres sphères de la société, et le cinéma n'y échappe pas. La marchandisation de la culture que le gouvernement néolibéral défend est en train de casser l'exception culturelle française. Cette même exception culturelle sans laquelle je ne serais pas là aujourd'hui devant vous. Ce prix, je le dédie à toutes les jeunes réalisatrices, à tous les jeunes réalisateurs et même à ceux qui aujourd'hui n'arrivent pas dans un monde un peu moins hostile et qui considéraient encore possible de se tromper et de recommencer.
0: Le lendemain, le discours de la réalisatrice fait un tollé dans les médias. Et la France décide de ne pas choisir son film pour la représenter aux Oscars dans la catégorie « Meilleur film étranger ». Qu'importe, le film est une

0: claque, un raz-de-marée. Après avoir remporté la Palme, le film glanera un BAFTA, deux Golden Globes, six Césars dont celui du meilleur film et meilleure réalisation, et le Graal, un Oscar pour son scénario. Le film sera la sensation du cinéma mondial en 2023 et s'exportera dans de très nombreux pays. En France, le film cumule près de 2 millions d'entrées, un score colossal pour un film d'auteur indépendant de 2h30. En 2025, Justine Triet révélait travailler sur son prochain long métrage avec pourquoi pas un casting international. Il faudra être patient afin de revoir le prochain film de la réalisatrice, elle qui est aujourd'hui l'une des figures du cinéma français dans le monde. Si vous avez aimé redécouvrir un film aujourd'hui, sachez qu'il y en a plein d'autres à découvrir en salle chaque semaine. Merci d'avoir écouté Open Bar. On se retrouve prochainement pour un autre film. Alors faites chauffer la machine à popcorn.
1: Elle est bonne. Bonne, je sais pas.

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0: 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Eh bien, bonsoir, chers amis, vous êtes à l'écoute de Déclic Radio 101.fm. 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Présence Rock qui commence une émission spéciale, car avant d'attaquer notre fil normal, nous recevons l'affiche du 28 juin au Point Commun. Deux groupes qui sont Métastase et Blast and Curious. Tout ça emmené de main de maître par Pascal.
1: Voilà, Pascal, bénévole au Point Commun, accompagné de Sébastien. Voilà. Donc on est là pour vous présenter notre nouveau collectif, Tarani. C'est la première date de concert qui va avoir lieu le 28 juin, comme le disait Thierry. Donc aujourd'hui, en notre compagnie, il y a Métastase et Blast and Curious. Et voilà, on va faire d'abord passer une place curieuse, je crois, je ne sais plus ce qu'on s'est dit, enfin bref. les événements auront lieu au Point Commun, donc voilà, c'est sur adhésion, et pour rentrer, c'est au chapeau pour payer les artistes. Voilà, donc Seb, je ne sais pas.
2: Merci Pascal. Donc ouais, par rapport au projet Taranis, c'est quelque chose qui nous tenait un peu à cœur, parce qu'une réflexion qui s'était faite plusieurs fois au Point Commun, c'est qu'on avait des styles musicaux qui marchaient très bien, qui ont leur public, qui sont déjà en place et qui souvent attirent un certain nombre de personnes. Mais on manquait vraiment d'une place au niveau de la musique métal et même de la musique alternative en général. Donc on s'est dit, tiens, on va essayer d'ouvrir une scène pour les groupes et pour le public, alors en particulier de la région, avec une certaine ouverture sur le style. C'est-à-dire qu'on n'est pas du tout fermé à uniquement un genre dans le panel. On voudrait pouvoir aussi bien accueillir du néo-métal que du black, du doom, du grind, du punk. L'idée, c'est vraiment d'avoir une place pour les petits groupes alternatifs qui voudraient pouvoir se produire sans pression, puisque ça reste une petite salle. Comme l'a dit Pascal, effectivement, c'est des prix libres. On compte évidemment sur le public pour jouer le jeu.
0: Oui, là, l'objectif est que le chapeau soit bien rempli.
2: Oui, voilà. Donc, on sera à l'entrée pour rappeler un peu le principe, mais le but est absolument pas commercial. C'est surtout vraiment de se faire plaisir, que les gens qui viennent, que ce soit les artistes ou le public, passent vraiment une bonne soirée, dans une bonne ambiance, et que ces dates reviennent régulièrement. Le projet Taranis, donc l'idée de base, on a réfléchi un peu ensemble, donc avec Pascal. Le nom est venu en fait d'un petit, d'une idée de donc Taranis, qui est le dieu du tonnerre. Ce qui déjà marche très bien par rapport au style de musique. Ça évoque Tournon. Les deux marchaient très bien ensemble. On a déjà un logo, on a déjà des affiches. La première, donc effectivement, le 28 juin. Donc ne manquez pas la date, ce sera à 20h30 au Point Commun, place Jean Jaurès à Tournon. Et d'autres dates se feront probablement plutôt donc après la rentrée, puisque le lieu fermera pendant l'été. On a déjà quelques contacts, donc on vous tiendra au courant. N'hésitez pas à nous suivre, notamment sur Facebook. On a déjà une page Taranis. Et tous les événements seront reliés là-dessus.
0: Avant de parler avec le groupe Blast and Curious, on va les écouter avec un morceau qu'ils nous ont envoyé, qui nous présenteront donc après.

0: Bravo.
1: Donc, bravo Blast and Curious pour le morceau. Donc, c'est de nouveau
2: Merci.
1: Pascal. Je remercie Seb qui a bien mieux présenté le projet que moi. Et maintenant, voilà, on va parler avec Blast and Curious. Donc, je sais pas, je peux faire question-réponse, mais je vous laisse plutôt la main libre.
3: Ouais, bah déjà, je pourrais vous raconter un petit peu l'histoire de ce morceau, parce qu'en fait, c'est un de nos copains irlandais qui nous a offert ce texte en cadeau. Et voilà, c'est un morceau qu'on aime beaucoup, qui parle de mal-être, solitude qu'on peut avoir dans ce monde un peu compliqué. Et voilà, nous, Blast and Curious, donc c'est un groupe qui se veut quand même avec une connotation militante. On aime dénoncer tout ce qui nous semble injuste dans le monde dans lequel on vit. Et c'est assez... Il y a beaucoup de choses à dire.
2: On a du boulot.
3: Il y a
1: beaucoup
3: du boulot,
1: de
3: ouais. Voilà. Et on est très contents de venir jouer au Point Commun. On avait rencontré les copains de Métastase au moment d'une scène ouverte. Et voilà, moi, j'ai bien kiffé leur son. Donc, on est très contents qu'ils aient pensé à nous pour venir jouer. Voilà, nous,
2: merci.
3: On vient de Montélimar. Du coup, on va quitter un petit peu notre zone de confort. Voilà, donc... tout à l'heure, vous parliez des prix libres. Voilà, l'idée, c'est, vous l'avez bien dit, c'est pas commercial, mais c'est vrai que c'est cool si on peut se rembourser les frais de déplacement, voilà, histoire que la musique coûte rien. Mais on vient vraiment surtout pour se faire plaisir.
1: Souvent, au Point Commun, on dit que c'est prix libre et conscient, quoi. Donc, quand même, il y a un minimum. Enfin, si vous venez voir un événement, enfin, pour moi, c'est normal de participer, quoi. Mais bon, après. Selon nos moyens et si on a aimé l'événement ou pas. Quoi.
4: Ouais. Puis il y a le partage avec les artistes.
1: Tout à fait.
2: Mais en tout cas, on est très contents d'avoir été invités pour votre première édition. Et puis on espère vraiment que vous en ferez plein d'autres. C'est vraiment un chouette événement et ça manquait un peu dans la région. C'est vrai, le fait de pouvoir se retrouver autour de scènes métal, rock, punk, de pouvoir s'exprimer un peu sur des musiques alternatives. Du coup, c'est vraiment une chance à saisir. On est super contents.
1: Merci, c'est super sympa. Et nous, ça nous permet d'élargir le public du Point Commun en diversifiant la playlist. Et merci à Métastase d'avoir pensé à vous. Belle rencontre.
0: Ouais. Ça va être cool.
1: Ça va être cool.
4: Et en dehors de ça, il y a d'autres dates de l'actualité ?
2: Ouais. Alors là, on a un programme un peu chargé. Nous, avec Blast, on joue le 21 pour la fête de la musique de la Bizarre, où on a été retenu. Donc, on est super contents. À Bordeaux. Ça va être très sympa. C'est toujours très bien organisé. On est super contents. Le 28, donc, on est à Tournon avec les copains. Et après, le 5 juillet, on joue au Cairn à Priva, dans un bar, où là, du coup, on va vraiment faire notre set complet, nos 32 titres. Voilà, animer toute la soirée tout seul.
4: On peut vous entendre sur les plateformes musicales ?
2: Sur les plateformes, pas encore. En fait, bon, on a page Facebook et puis page Instagram, si vous voulez nous suivre et tout, c'est toujours cool pour avoir un peu les actus. Après, on a commencé de mettre en place une chaîne YouTube, mais ça, c'est plutôt parce que quand on démarche les différents festivals, des bars, etc., on nous demande en fait maintenant des supports qui ne sont pas sur des réseaux sociaux. Donc, on est sur YouTube, mais c'est vrai que la qualité n'est pas encore à la hauteur de ce qu'on voudrait. En tout cas, ce n'est pas ce qu'on a pu vous proposer ce soir en enregistrement. Quoi.
4: D'accord.
2: Voilà.
4: Enfin, je languis cette date du 28 juin pour découvrir les deux groupes, en tout cas. Si nous passions à Métastase, on va écouter un morceau qui s'appelle « Up and Down ».
0: C'est ça.

0: Voilà, avec ça, on ne peut partir qu'en lévitation.
1: La douceur, la douceur du morceau.
0: Voilà. Alors, Pascal.
2: Bah, merci pour le morceau, Métastase. Et voilà, bah, comme même sensation que Blessed and Curious, hein, je vais vous laisser vous présenter.
1: Allez, qui s'y colle ?
3: Ah, oh, bah, je laisse la place aux plus jeunes.
1: Ah bah, je t'en supplie. Ben voilà, nous, c'est, ouais, c'est pareil, c'est Métastase. Déjà, grand merci aussi à Radio Déclic et à vous pour ce petit...
3: Pour l'invite.
1: Pour cette petite invite, ouais, ça va être vraiment sympa. Et nous, ben en fait, c'est un jeune groupe. Ça fait un moment qu'on se connaît. En fait, ça fait 3 ans qu'on se connaît, mais ça fait...
3: C'est tiraillé pas mal, hein, pendant pas mal de temps.
1: C'est ça, ça fait un an, on va dire, qu'on a commencé à vraiment bosser sur le projet, où on a composé, on faisait pas mal de petits événements avec des reprises un petit peu.
3: J'ai passé par différents instruments aussi.
1: C'est vrai, on a fait beaucoup de trucs. Là, on commence à se mettre bien en place sur le style des morceaux qu'on fait, sur le
3: ça va faire un
1: l'ADA.
3: An. Un an, je pense que réellement, on commence à...
1: C'est ça. C'est pour ça que c'est pareil, par rapport au réseau, on n'a pas encore vraiment mis en place les réseaux. Ça arrive, mais en tant qu'on n'a pas encore 3-4 morceaux minimum enregistrés proprement, je veux dire.
3: Voilà.
1: On va pas diffuser, mais après on a hâte de jouer, hâte de venir le 28 à Tournon pour casser Tournon, quoi. On va tout casser, hein, c'est cool, hein.
3: Le 28 juin, Tournon.
1: Le 28 juin, voilà, c'est ça.
2: Bah merci, c'est sympa, ouais, c'est sympa.
1: Après,
2: venez tout casser à Tournon.
3: Ah oui, bien, on va tout péter.
4: C'est surtout le public qui va se casser la nuque.
3: Ah, il faut. Pour revenir sur le titre qui était diffusé là, donc Up and Down, dans le fait, ça explique un peu, on va dire, le train-train quotidien et, après mon opinion, plutôt globale avec le groupe sur le ras-le-bol de ce train-train de merde. C'est vrai que notre univers tourne un peu sur la dérision de la communauté, des gens.
1: Enfin, c'est ça, on revendique rien de spécial.
3: Voilà.
1: Mais on en a marre.
3: On en a gros. Et on fait du sale.
1: Et on fait du sale, voilà.
3: Voilà.
1: Et avec plaisir.
0: Il y avait d'autres expériences avant de vous connaître.
1: Ah, musicalement parlant ?
0: Oui.
1: Chacun de son côté, oui.
3: Ouais.
1: Oui, un petit peu, chacun de son côté.
3: Moi, de mon côté...
4: Les Beaux-Arts,
3: avant. Oui, j'ai fait Beaux-Arts. L'école des Beaux-Arts. J'ai côtoyé Christophe Chopin.
1: C'est vrai.
3: Et Jean-Marie.
1: Mais sinon, un peu de chansons ?
3: Pour de vrai, ouais, ça va faire combien de temps maintenant ? Parce que je ne suis pas tout jeune, mais ça fait plus de 20 ans que je fais des scènes, des bars, des festivals, des trucs comme ça. Donc, dans différents groupes, on va dire... Beaucoup de reprises, moins dans le métal, plus dans le côté rock. J'avoue que j'ai une voix plutôt avec un grain rock'n'roll, grunge, plus que dans le métal. Après, je fais partie de la génération 2000 qui a grandi avec System of a Down, Linkin Park et tant d'autres. Bref, l'influence néo m'a toujours plu. Et je ne pensais pas que c'était abordable pour moi. J'ai tenté mon coup et je m'aperçois que c'est pas si terrible en vrai.
1: Après, c'est ce qu'on disait, c'est qu'on est quand même. Ce qui est bien avec Métastase, c'est qu'on est tous complémentaires. On est tous différents. On a tous des
3: facultés.
1: Ouais, enfin, même surtout la façon qu'on a de voir le métal est différent. Mais au final, du coup, bah, ça a donné un peu ce petit melting pot bizarre qu'il y a dans les sons, où il y a effectivement il y a du néo, mais on retrouve ta voix, je pense à des morceaux, bah, pour ceux qui viendront à Tournon l'entendront,
3: ouais,
1: parce que
3: d'autres.
1: C'est exclusif pour le coup.
3: Ouais, il y a des chansons d'amour.
1: Il y a des chansons d'amour, mais c'est dur, quoi.
3: Ouais.
1: Mais non, c'est cool. Après, voilà, après il y a notre bassiste a aussi beaucoup de bouteilles.
3: Bisous Cyril. Il
1: n'est
3: pas là.
1: ça, c'est
5: et vous écrivez tout en anglais ?
1: Ouais.
3: C'est un choix de Ludo. Moi, j'étais pas pour à la base. Moi, j'étais prêt à écrire en mandarin, mais il m'a dit je suis pas sûr qu'on puisse toucher grand monde. Donc,
1: En fait, c'est de facto, je trouve que la langue est beaucoup plus chantante en anglais. C'est horrible à dire, mais c'est vrai. Et c'est vrai qu'aussi, pour pouvoir toucher un peu plus de monde, c'est plus facile.
3: Mais j'y travaille. Ouais. Un jour, il y aura bien un morceau en français.
1: Oui, ça, par contre, on n'est pas du tout fermé sur l'idée. C'est juste que dans la globalité, on préfère faire l'anglais, quoi.
5: Nous, on a fait écouter un morceau, une compo en anglais, mais en fait, c'est la seule de nos compos qui est en anglais, quoi. Tout le reste est.
1: C'est vrai que vous
5: faites tout en français.
1: C'est beaucoup plus simple. Hein. L'écriture est
3: moi,
1: tellement.
3: Moi, je me souviens d'un d'un morceau percutant à vous, que vous aviez joué au 420. Il était question d'un thème du... C'était un peu
5: ouais, tu penses à Gisèle.
3: Ouais, c'est ça.
1: Ouais.
5: Ouais, on a écrit ouais. une chanson, effectivement.
3: Très, très fort, très, très... Enfin, ça m'a pris au trip.
6: Ouais, ouais. ouais, c'est une des rares où moi, j'ai les poils tout le long. Ouais. Le batteur, vraiment, ouais. elle me met les poils, ouais.
3: Ouais, ouais. Et il faut venir le 28 juin. Venez, ah, venez
0: ça.
3: Les gens.
0: Ah, venez nombreux.
3: Venez écouter ça, franchement, ouais, d'un point de vue extérieur. C'est...
1: En plus, pour le coup, c'est full exclusivité parce qu'il n'y a rien sur le net. Donc, ouais. que ça soit chez nous ou chez
6: ouais.
1: vous.
6: Ouais. Ouais. Ça, ça va être trop cool. Ouais.
1: Donc, voilà, amenez-vous. Et...
0: dans quel état d'esprit il faut être pour composer?
3: Moi... moi, je pense qu'il faut être habité un peu. Il faut être un peu dérangé, je pense.
1: En fait, c'est particulier.
3: C'est particulier. Faut vraiment, enfin, tout des. On va dire que l'humeur globale de ta journée va influencer un peu ton état d'esprit sur l'écriture.
1: C'est ça.
3: Après, les potes, bien souvent dans le groupe, annoncent un thème sur lequel ils aimeraient développer un peu les sons. Parce que bien souvent, c'est eux qui écrivent, et puis moi, j'arrive tout à la fin.
1: C'est ça.
3: En et il dit, ah ben, nous, on parlerait bien, un peu comme Open Land, d'un mec complètement frappadingue qui pète un plomb, un peu comme je pète les plombs, This is la peste. C'est un ça. Peu ça, ce délire.
1: C'est ça.
3: Et je dis, ouais, mais ça, mais moi, je peux le faire, clairement. Et il faut se mettre dans, on va dire, dans le mood, comme on aime utiliser ce terme assez régulièrement. Et puis, la sauce prend. Alors, bien souvent, on utilise... chacun y apporte une pièce, on va dire, et puis en soi, on arrive à composer quelque chose, quoi.
5: C'est toi qui écris tous les textes ?
3: Non, non, non. Alors, j'ai beau m'y atteler, c'est jamais simple, parce que je pense que en termes de flow, chantant, tout ce qui est mélodique de chant et tout, je vais avoir cette entité qui est propre à moi et qui va faire que peu importe le morceau, on aura la même mélodie de chant.
1: C'est un peu ça. Ouais.
3: Et il est toujours bon en fait d'avoir un œil extérieur et des fois nous apporter des idées de mélodie ou de texte qui soient percutants en fonction de la musique. C'est tout ça, ça se travaille en groupe, ouais.
1: Oui, c'est ça.
3: Puis, enfin, c'est toujours bon de prendre du recul un peu sur notre façon et notre manière de travailler. C'est le cas pour vous aussi?
5: On écrit tous, enfin, on a différents textes. Moi, j'en ai écrit un peu, le bassiste un peu, toi, t'en as écrit.
6: Ouais, ouais.
1: Vous partagez un petit peu aussi. En fait, c'est sur l'humeur, en fait.
6: Ouais, ouais, l'humeur, bah, après, comme on disait, en fait, on est vite touché par des problèmes de société, par l'état du monde. Et donc, il y a des moments où, voilà, quand ça paraît un peu insupportable, on se dit, en fait, faut qu'on le dénonce dans une chanson. C'est un bon moyen d'expression, quoi.
1: Oui, c'est ça.
3: D'ailleurs, la prochaine, moi, j'ai trouvé le sujet, là. Vous avez entendu l'histoire d'un petit Américain qui a assassiné à bout portant le président d'une grande assurance américaine.
6: Oui, oui, oui.
3: Et j'ai le symboliquement, ouais. Je trouvais ça mais ouais. énorme, quoi. C'est David contre Goliath, un
5: ouais.
3: peu.
5: Ouais.
3: Et il y a cette idée-là où je me dis il faut qu'on crée. Il y a quelque chose à tirer de cet événement parce que c'est pas anodin. Et surtout en vue de ce qui se déroule en ce moment dans notre société où
1: tout va très bien.
3: Tout va très bien. Tout à fait.
1: Tout va très bien, mais après, comme on disait, surtout.
3: Bonjour Brigitte.
1: Le côté écriture, c'est plutôt les deux qui s'en chargent, en vrai. Les deux chanteurs. Après, tout ce qui est mélodique, c'est surtout moi et l'autre guitariste, Benoît. D'ailleurs, bisous, Bebe.
3: Il est en Croatie.
1: Il est en Croatie, mais il vit sa meilleure vie. Mais oui, voilà, c'est ça. Souvent, nous, on apporte la mélodie, les prods, bien souvent très propres. Et après, ils viennent s'approprier ça et on se met d'accord sur comment on la roule, quoi.
3: Et puis, on a la chance d'avoir dans notre effectif un ingé son, on va dire, qui travaille sur un logiciel informatique qui arrive à prélever chacun des éléments, on va dire, de nos morceaux. Il prend, on va dire, il capte piste par piste les voix, les guitares, la basse, la batterie, voilà. Et puis après, ben, il module tout ça et il arrive même à arranger, on va dire, les défauts de certains pour les replacer en temps, dans le tempo. Et c'est quand même un sacré atout.
5: Ouais. Ah, c'est clair. Nous aussi, on remercie Fred, du coup, qui fait ça chez nous.
6: Ouais. Voilà. Notre bassiste.
5: Et si c'est le moment des bisous, aujourd'hui, c'est l'anniversaire de Fredo, notre gratteux. Donc, du coup,
3: Fredo, bisous.
6: Bon anniversaire, Fredo, on t'aime, mec.
3: Moi, j'avais repéré que t'aimais Queen of the Stone Age. Alors, moi, j'aime bien les gars comme toi.
0: Et quelle est votre actualité musicale, concert, par exemple ?
1: Là, on a le 28 à Tournon, venez nombreux.
0: Oui, c'est important.
1: C'est ça, je vous le rappelle. Après, on a le 13 septembre.
7: Le 13 septembre, ça se passera au Teil. Ouais. C'est un collectif qui vient de se mettre en place. L'idée, c'est de créer un nouveau festival sur les régions proches,
1: Roche, ouais,
7: dans une ambiance assez rock. Faussement rock, plutôt métal,
1: ouais, c'est très métal,
7: hard, mais
1: c'est très
7: la métal. Municipalité le sait pas, donc le répandait pas trop. Voilà, donc
1: ça va être très métal.
7: Ça va être très sympa aussi. Il y a 9 groupes, 9 ou 10 groupes de bouquets. Il y en a un, il y a des groupes lyonnais qui ramènent, qui font déjà sale comble dans leur patelin. Voilà, l'entrée sera pas bien chère. C'est là pour le coup, on parle d'entrée payante, mais on parle de 5€ l'entrée. Voilà, et ça sera vraiment des grosses soirées avec du monde à voir dès 16h, donc le 13 septembre, aux alentours du Teil, au Teil. Après voilà, le lieu sera défini un peu plus tard, c'est en train de se booker tout ça, mais
1: après si vous voulez nous suivre, de toute façon c'est pareil, hein, ouais. Métastase sur Facebook,
7: ouais, ouais. On a tout ce qu'il faut sur Facebook,
1: voilà, après
7: avec
1: tout
7: un
1: oui S, le métastase avec un S,
7: ouais, ouais.
1: Dit,
7: avec un S et
1: un Z et après voilà, et ouais. on aura d'autres dates à venir de toute façon,
7: mais venez d'abord le 28 et on en reparle en
1: voilà,
7: live,
1: c'est
7: et,
1: ça.
7: On vous donnera
1: voilà.
7: Toutes les infos nécessaires.
0: Voilà, voilà, Pascal, donc, ça sera pas, c'est, enfin, ça sera une première pour le point commun, mais il y aura d'autres dates qui suivront.
2: Sûrement
0: la prochaine saison.
2: Sûrement la deuxième sera en septembre-octobre, mais c'est pas fixé encore. Mais on a un groupe sous le coude, donc.
8: Thématique, du coup, c'est ça.
1: Ça reste métal, non ? Enfin, rock.
2: Ah non, pas du tout.
8: C'est ça, ouais,
2: c'est
8: une autre thématique, peut-être.
2: Non, je dis n'importe quoi. Ouais, non, c'est un groupe d'Arras qu'on a en vue, et c'est du métal aussi.
8: Okay.
2: Un peu à la Lofofo.
1: Parce que là, l'idée du projet, en gros, c'est une fois par mois, une fois tous les par trimestre.
2: On va voir la fréquence, mais ce serait 2 mois, je sais pas, 3 mois.
7: En fait, ça dépendra aussi vraiment de ce qu'on a comme opportunité. C'est-à-dire que nous, évidemment, on va essayer d'avoir un événement régulier,
1: ouais.
7: Qui puisse être un peu un rendez-vous. Après, évidemment, si jamais on a peu de demandes, on espacera. Si on a beaucoup de demandes, là, on verra pour organiser à plus long terme. Mmh. C'est vrai que là, pour l'an prochain, enfin, quand je dis l'an prochain, donc c'est l'année
1: septembre.
7: Scolaire, on a effectivement déjà un groupe qu'on a contacté. En parallèle de ça, il y a un autre projet qui est beaucoup plus atmo, qui est hyper dark. Personnellement, j'ai trouvé vraiment leur prod génial, qu'on a aussi contacté, là, qui nous ont répondu, avec qui c'est quasi certain que quelque chose se fera. Il y a un projet de Doom aussi, qui est des alentours de Grenoble, qui est bien bien chaud pour venir. Donc ça se met en place. En fait, ce qu'on espère vraiment, c'est que un projet, une date en entraîne une autre, oui. Petit à petit, et la communication, et le bouche à oreille, et l'ambiance, passe le travail, que les gens se disent, yes, c'est vraiment... tiens, je vais suivre. Ah, il y a une date Taranis. Ah, ça va être cool. On va voir des nouveaux groupes. Effectivement, oui, il y a toujours cette idée de garder quelque chose, en tout cas d'alternatif. Mais vraiment de ne pas se cantonner à un style en particulier, ouais. De vraiment ouvrir. Comme dit, moi, s'il y a une soirée Doom Atmo qui se fait au point commun, mais je suis le plus heureux.
1: Après, ça reste dans l'univers, on est d'accord, on est métal, rock.
8: Métal, rock.
2: Oui, voilà.
8: Ouais,
2: okay.
3: N'oubliez pas, le 28 juin.
0: Le 28 juin au point commun, et c'est à partir de
2: 20h30, début des concerts. Vous pouvez venir avant, ça sera ouvert.
1: Oui, il faut venir boire un coup avant. Bien.
0: Ah, oui, il y a de la bonne bière.
7: Oui,
2: bonne bière locale.
7: La bière. Assez,
3: donc
7: assez
3: l'entrée est gratuite, et après au chapeau, c'est
1: non,
3: bien
1: c'est
3: ça
1: pas voilà. L'entrée,
0: si, entrée libre au chapeau.
3: Ouais, c'est au chapeau, quoi. Ce que j'appelle au chapeau.
2: En fait, c'est réservé aux adhérents. Il faut avoir l'adhésion au point commun qui est prix libre et conscient.
3: Okay.
2: Et après, les adhérents payent le chapeau. Pareil, okay. Prix libre et conscient. Mmh.
8: Voilà. Gardez votre argent pour la bière.
2: Ouais.
8: Plaisir,
3: oui, alors... Ou pour nous en offrir. Hein.
7: Une information importante, ramener de la monnaie. C'est
2: oui.
7: Un peu plus
2: ah oui, oui,
7: de
2: c'est
7: payer
2: clair.
7: Payer au chapeau avec une carte bleue. Vous pouvez laisser votre carte bleue. éventuellement.
1: Mais je ramènerai ce qu'il faut. Allez-y.
2: Ouais, c'est bien de le préciser, ça, parce que c'est souvent que les gens oublie d'amener de l'espèce pour le chapeau et on peut pas le prendre par la CB, donc ouais, pensez à ramener du liquide.
1: Ou des bifetons.
2: Ou des bifetons. Des gros bifetons.
0: En tout cas, merci à Métastase et Blast and Curious d'avoir répondu présent dans les studios de Déclic pour annoncer ce concert du 28 juin. Nous allons reprendre le cours normal de Présence Rock. Enfin, quand je dis normal, bon, faut pas exagérer non plus. peut-être un groupe que vous connaissez. un groupe prog metal, ILO, qui annonce le deuxième album Legacy pour le 29 août. 5 ans de préparation pour ce deuxième opus. Ce groupe passant de débutant prometteur au statut de groupe prog metal britannique incontournable, Empire est le premier single en écoute.

Partons maintenant en Pologne avec le groupe hard rock Neubla avec leur deuxième album, Under No Illusion, qui raconte l'histoire de la période difficile de la pandémie, de l'isolation et de la peur. De nombreuses personnes, en particulier les plus sensibles, ressentent encore les effets des ravages que cette maladie a causés sur notre psychisme. Nos têtes sont pleines de pensées et d'émotions. Nous essayons de donner un sens, nous essayons de nous intégrer, nous essayons de changer et de nous sentir en sécurité. Cet album fait face... ça y est, je suis perdu dans mon texte. Aïe, aïe, aïe, aïe, aïe, aïe. Je disais que cet album fait face à la peur qui reste encore dans notre tête. Il pose un diagnostic brutal. Il faut être fort, brutal et résistant pour survivre. Nos vies ont changé. L'extrait que nous écoutons ce soir, It's Making Me Alive.

du rock metal progressif avec un groupe finlandais sur une Namio avec leur premier album. Derrière ce nom se cache Kelku, leader et compositeur du groupe Addiolove, avec sa voix lumineuse combinée avec la guitare baryton.

Le célèbre groupe américain de punk celtique Dropkick Murphys ont sorti un nouveau single, Who'll Stand With Us. Vous le retrouverez en concert le 6 novembre à la LDLC de Décines, tout près de Lyon.

Et c'est un jingle qui ne part pas. Continuons avec Emerald Moon, qui est un nouveau groupe français de rock orienté vers les 70s et le classic rock, créé en 2024, tout récent. Comme je vous le disais, il est composé du musicien particulièrement aguerri, Vanessa Di Moro au chant, Fabrice Dutour et Michael Benjeloun à la guitare, François Delacoudre à la basse, Laurent Falso à la batterie. Le groupe débute une tournée ce mois de juin avec passage le 16 juin au All Blues Club de Pélussin, c'est juste en dessus de Chavanay dans la Loire. Le 8 août au festival Rock Sillon à Ville-sur-Anjou près de Roussillon. En attendant la sortie de leur album le 13 juin, retrouvons le single What You Told Emerald Moon.

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Donc allez sur ce site, il y a vraiment de belles choses à apprendre. Satch V Band, Joe Satriani et Stevie V seront en France pour 3 concerts le 21 juin au Hellfest, le 22 juin au Palais des Congrès de Paris et plus près de chez nous le 18 juillet au Festival Guitare en Scène à Saint-Julien en Genevois. On se met le son dans nos cages à miel, comme dirait l'autre.

Le trio de rock fusion The Aristocrat annonce les dates de sa prochaine tournée européenne qui se déroulera d'avril à juin 2026. L'Europe a toujours été très spéciale pour nous, a déclaré le groupe d'une voix unie, et c'était le tout premier continent sur lequel nous avons véritablement tourné en 2012. Dès le début, nous avions ressenti l'amour et le soutien pour ce que nous entreprenions. 13 ans et de nombreuses tournées plus tard, c'est toujours aussi spécial. Et maintenant, nous présentons enfin notre concert pour l'album Duke, à ce qu'il les réclame depuis plus d'un an. Europe, nous serons bientôt là-bas et espérons vous y voir, dit Aristocrate.

Jomo Dambassa partage Drive By des Exit Sign, nouveau single de l'album Breakthrough qui sortira le 18 juillet 2025 via son label G&R Aventure. Créé sur plusieurs continents et imprégné d'une inspiration venue du monde entier, Breakthrough ouvre un nouveau chapitre audacieux pour Jomo Dambassa, s'appuyant sur des solos enflammés, une narration riche en émotions, des arrangements rythmés et une exploration stylistique poussée. Produit par son partenaire créatif de longue date Kevin Shirley, Iron Maiden, The Black Rose, Journée, l'album a été façonné par des sessions en Grèce, en Égypte, à Nashville et à Los Angeles de manière à créer une mosaïque sonore vibrante qui passe sans effort du blues funky et du swing texan aux ballades acoustiques et au hard rock un peu plus audacieux.

Voilà, c'était Monsieur Joe Bonamassa. Poursuivons avec Half-Christ qui sortira l'album Weaving at the Sky le 13 juin 2025 via Inside Out, 2 ans après leur premier album Approbation. Un second single est en écoute qui s'appelle The Trauma.

Chris O'Leary était en tournée et passé il y a quelque temps à Pélussin, au Hall du Blues. Il a notamment été chanteur et leader du groupe de Bandburners de Levon Helm, membre du Hall of Fame du Rock'n'Roll et lauréat d'un Grammy Award. Chris O'Leary s'est produit sur scène avec Bobby Keys, le légendaire sideman des Rolling Stones, The Fabulous Thunderbirds, Jimmy Vivino, Jeff Haley, Dan Aykroyd, Albert Lee, Dave Edmunds, Dave Maxwell et le grand James Cotton, pour n'en citer que quelques-uns. Il a également enregistré avec Bill Perry et Hubert Sumlin, entre autres. Vous retrouvez un live report de ce concert à Pélussin sur le site progmania.com. En attendant, place à la musique.

Le guitariste français Patrick Ronda est de retour avec l'album Escape from Shadows, qui est sorti le 30 mai via Very Chords. Ce titre profondément évocateur reflète une période particulièrement difficile de sa vie, expliquant en partie l'attente avant la sortie de ce projet ambitieux. Avec des compositions qui s'éloignent des structures de chansons habituelles, Escape from Shadows se présente davantage comme des pièces classiques, riches en mouvements et en émotion. Un véritable voyage musical qui mêle habilement hard rock, metal néoclassique et rock progressif, tout en restant cohérent et fidèle à l'univers personnel de Patrick Ronda. La production est plus rock, organique et naturelle, offrant un son de groupe authentique. Les claviers occupent une place centrale, apportant des nuances subtiles grâce à l'orgue B3. Aux cordes, au piano et même quelques touches électro discrètes, on écoute le titre Back on Track, Patrick Ronda.

Et bien voilà, Présence Rock, c'est fini pour cette session. Nous nous retrouvons pour une prochaine émission, ça sera le mardi 8 juillet à partir de 20h. Avant, je vous rappelle que le 28 juin, au Point Commun, donc concert avec les deux groupes qu'on a reçus en début d'émission, Blast & Curious et Métastase, venez nombreux, l'entrée est libre au chapeau. D'ici là, passez une très bonne semaine à l'écoute de Déclic Radio 101.fm et sur le web www.declicradio.fr. À très bientôt.

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1: On a perdu cette notion aujourd'hui des beaux garçons. Quand est-ce qu'on va nous sortir des beaux mecs ou des filles sublimes? Enfin, vous mettez un poster de Hoshi dans votre chambre, vous? Elle est effrayante. Elle a du talent, cette fille, vraiment. Mais qu'elle donne ses chansons à des filles sublimes.
2: Qu'est-ce que c'est que cette époque musicale où on doit écouter ceux qui ont du talent?

0: On a négligé aujourd'hui le rôle du beau chanteur. Aujourd'hui, les gens qui réussissent, qui font carrière, c'est tous ceux qui grattent un peu de guitare, qui jouent du piano.
1: Eh monsieur, toi qui veux retourner au noir et blanc, aux belles heures du passé. Je suis pas sûr que le grand Charles Aznavour pouvait correspondre à tes critères de succès.

direction Kingston pour une émission spéciale Marley. C'est dans Positive Redeem et ça commence maintenant. Premier artiste de l'émission, E.G. Marley, petit-fils de Bob Marley, avec son titre Praise Jah in the Moonlight, sorti en 1923. Ici, un premier succès mondial. Boum, on écoute.

montre que l'héritage Marley continue d'inspirer la jeune génération. On continue la session avec Damian Marley et son titre Welcome to Jamrock, sorti en 2005. On écoute, c'est maintenant.

Welcome to Jam Work de Damian Marley. Morceau qui dénonce les inégalités, les injustices et la corruption en Jamaïque. On poursuit la sélection avec Julian Marley et son titre Broken Sail, sorti en 2023. Il évoque les difficultés de la vie tout en rappelant qu'il faut garder le cap malgré les tempêtes. On écoute, c'est dans Positive Reading.

de Julian Marley. Julian perpétue une musique profondément spirituelle, encore très proche des racines du reggae. On poursuit avec Danakil, un groupe français qui rend hommage à Bob Marley. Danakil titre son nom d'un désert situé entre l'Éthiopie et l'Érythrée. Preuve que le message de Bob Marley dépasse largement les frontières jamaïcaines. On écoute.

On poursuit l'émission avec Bob Marley et The Wailers avec l'incontournable Stir It Up, un live au Old Grey Whistle Test. Écrite en 1967 pour Rita Marley, Stir It Up sort officiellement sur l'album Catch a Fire en 1973.

Bob Marley and the Wailers. On poursuit avec Rita Marley et son morceau Fussing and Fighting. Avant d'être l'épouse de Bob Marley, Rita était déjà une chanteuse accomplie avec les Soulettes. Fussing and Fighting invite à remplacer les conflits par l'amour.

Rita Marley continue aujourd'hui de faire vivre l'œuvre de Bob grâce à sa fondation Bob Marley. On poursuit avec Kimani Marley et son morceau Warrior sorti en 2007. Fils de Bob Marley et de la championne de tennis Anita Belnavis, Warrior est un hymne à la persévérance et au courage.

poursuit la sélection avec Stephen Marley et son titre Hey Baby, sorti en 2007. Hey Baby, enregistré avec Mos Def, remporte le Grammy Award du meilleur morceau reggae. On écoute, c'est dans Positive Rhythm.

Avec Ziggy Marley et son titre True to Myself, sorti en 2003. Premier fils de Bob et Rita, True to Myself invite chacun à rester fidèle à ses convictions. C'est dans Positive Redeem, on écoute.

Impossible de ne pas reconnaître cette voix, celle de Ziggy, qui rappelle quand même bien celle de son père. On poursuit la sélection avec C.D. La Marley et une reprise de son père, Could You Be Love, sortie en 1980 sur l'album Uprising. On écoute, c'est maintenant. Could you

une reprise qui démontre combien les chansons de Bob Marley restent intemporelles. On poursuit l'émission avec Skip Marley et son titre Survival, 76 Cypher, sorti en 2024 avec beaucoup de featuring. Ça bouge, c'est maintenant dans Positive Radio.

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1: Bob Marley and the Wailers avec le titre Burning and Looting, bande originale de La Haine, sortie en 1973. On écoute, c'est maintenant.

un morceau qui connaît une nouvelle jeunesse grâce à la sortie du film La Haine de Mathieu Kassovitz, sorti en 1995. On termine l'émission avec un des tout premiers, voire même le premier morceau de Bob Marley à l'époque des Wailing Soul, un titre qui s'appelle Simmer Down.

singulière de Bob Marley et les premiers messages de paix qui feront sa renommée. Ce succès ouvre la voie à une carrière exceptionnelle et marque le début d'une aventure musicale qui transformera le reggae en phénomène mondial. Ainsi s'achève cette émission spéciale Marley. Plus

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1: Voici une réalisation spectaculaire qui prélude à l'extension de la ville conçue dans un esprit futuriste et grandiose, le Val-Fouré. Véritable petite ville qui aura en tout 7000 logements HLM, très moderne, d'une architecture de bon goût et d'une organisation intérieure exceptionnelle.
2: Admirez combien la végétation est dense et vigoureuse. Nos visiteurs s'acheminent vers un appartement habité. Ils vont pendant quelques minutes en apprécier la chaude intimité.

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